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3: Julien Coquel-Rohem.
2: Bonjour à toutes et tous. À la une de l'actualité, une décision indigne dénoncée par Volodymyr Zelensky. L'accord surprise annoncé par Donald Trump entre les États-Unis et la Russie pour permettre à Moscou d'exporter du diesel. Le président américain s'en remet à Vladimir Poutine pour tenter de faire baisser les prix à la pompe à 3 semaines des élections de mi-mandat aux États-Unis. Et malgré les sanctions imposées depuis 2022, Donald Trump furieux de voir à nouveau le prix Nobel de la paix lui échapper. La récompense décernée hier à l'avocate sud-africaine Navi Pillay, passée notamment par la CPI, la Cour pénale internationale que les États-Unis ont choisi de sanctionner quelques heures après. Les condamnations se multiplient. Et puis, après l'annonce par Pékin et Bruxelles de premières avancées pour tenter de rééquilibrer leurs échanges commerciaux, voici une nouvelle tentative de l'Union européenne pour réduire sa dépendance à Pékin en ce qui concerne les métaux stratégiques. L'UE annonce son soutien à 46 nouveaux projets d'extraction, de raffinage et de recyclage. Jusqu'où Donald Trump est-il prêt à aller pour limiter la casse aux élections de mi-mandat du mois prochain, alors que le président américain et le parti républicain sont en bien mauvaise posture dans les sondages et pourraient perdre leur majorité au Congrès? Donald Trump est allé chercher hier du secours du côté de Moscou avec cette annonce surprise, un accord avec la Russie de Vladimir Poutine pour importer du diesel russe en vue de faire baisser les prix à la pompe et de satisfaire ses électeurs, une levée partielle des sanctions imposées en 2022, alors que la Russie intensifie ses frappes sur l'Ukraine, annoncée de surcroît au moment où les négociateurs ukrainiens rencontrent les émissaires de Donald Trump à Miami, Gwendal Lavina.
4: Donald Trump écrit sur Truth Social avoir eu une discussion très fructueuse avec Vladimir Poutine. Le président américain affirme ainsi que la Russie va immédiatement fournir plusieurs centaines de milliers de tonnes de diesel au marché. Confronté à des prix de l'essence qui ont bondi de 66% à cause de la guerre en Iran, Donald Trump cherche à donner des gages à ses électeurs. Les prix du diesel pour les Américains et pour le monde vont baisser rapidement dans des proportions records, promet-il en majuscule. Des prix plus bas, c'est ma plus grande priorité, reconnaît le président. Et tant pis si pour cela il faut renouer avec la Russie, frappée de sanctions sur ses exportations d'hydrocarbures depuis l'invasion de l'Ukraine. Le département du Trésor américain a d'ailleurs publié le document autorisant Moscou à vendre son diesel jusqu'en avril 2027, actant de fait une levée des sanctions. Volodymyr Zelensky dénonce de son côté une décision indigne au moment où ses émissaires sont à Miami. Les cadeaux de ce type à Poutine n'apporteront pas la paix et reviennent à investir dans la guerre, prévient le président ukrainien. Gwendal Lavina, New York, RFI.
2: La colère de Volodymyr Zelensky qui évoque également un cadeau de Donald Trump à Vladimir Poutine, alors que l'émissaire du président américain Steve Witkoff fait état lui malgré tout de discussions constructives en Floride. Entre Washington et Kiev, les frappes russes en Ukraine ont fait environ 60 morts dans le pays depuis mercredi et causé des dommages considérables au réseau électrique. Selon le président ukrainien, le sous-secrétaire général de l'ONU dénonce des attaques ayant atteint un nouveau degré d'horreur. La France a condamné hier soir des attaques barbares évoquant une escalade voulue par la Russie. Donald Trump qui déplore encore une fois de ne pas avoir décroché le prix Nobel de la paix malgré la guerre au Moyen-Orient qu'il a lancé en début d'année. Le président américain évoque une tâche indélébile et un prix discrédité pour toujours par une poignée d'idéologues radicaux. Quelques heures après l'attribution ce vendredi du prix Nobel de la paix 2026 à l'avocate sud-africaine Navi Pillay, elle qui fut notamment juge et haut-commissaire des Nations Unies aux droits de l'homme, présidente du Tribunal pénal international pour le Rwanda, juge à la Cour pénale internationale et aujourd'hui juge à la Cour internationale de justice. Elle avait dirigé l'an dernier la commission d'enquête indépendante des Nations Unies sur les territoires palestiniens occupés et avait affirmé qu'Israël commettait un génocide à Gaza. Le comité Nobel dit avoir voulu récompenser ses efforts en faveur de la paix et du droit international. Et c'est ainsi que Navi Pillay est devenue la 5e personnalité sud-africaine à décrocher ce prix. Une annonce saluée hier par le président sud-africain Cyril Ramaphosa en déplacement dans le pays.
5: And we are really pleased that the Nobel
6: Nous sommes vraiment ravis que le comité Nobel de la paix ait mis à l'honneur une nouvelle personnalité sud-africaine. Nous sommes sans doute la seule nation du continent africain à compter autant de lauréats de prix Nobel. Nous sommes donc fiers en tant que nation.
5: And I extend my congratulations to Judge Navi Pillay. And we're particularly pleased that the one issue that they recognized.
6: J'adresse mes félicitations à la juge Navi Pillay. Et nous sommes particulièrement ravis que le travail qu'ils ont reconnu soit celui qu'elle a accompli en faveur des Palestiniens de Gaza. Ses enquêtes et ses conclusions selon lesquelles ce qui s'y passe constitue un génocide. Cette reconnaissance pour Navi Pillay mérite les applaudissements et nous amène à reconnaître au-delà des frontières de l'Afrique du Sud, que ce pays a produit des figures emblématiques, des lois en matière de droits de l'homme et le respect de ces droits. Nous en sommes donc très heureux.
2: Cyril Ramaphosa hier, alors que l'attribution du Nobel de la paix à Navi Pillay a été presque unanimement saluée, à l'exception d'Israël, où Benjamin Netanyahou la qualifie de sectaire qui a contribué à la diabolisation des Juifs. On a évoqué la réaction de Donald Trump, qui convoitait ce prix, des propos sans surprise, alors que quelques heures après l'annonce du comité Nobel, les États-Unis ont lancé une nouvelle offensive contre la justice internationale en annonçant des sanctions contre la CPI, la Cour pénale internationale dont Navi Pillay a fait partie et avec laquelle le département d'État va interdire les transactions financières d'ici 180 jours pour la couper de ses ressources et réduire sa capacité à opérer. Le communiqué américain évoque qu'un tribunal voyou et la décision n'a pas tardé à susciter un tollé. Les condamnations se multiplient, Sofia Katsenkova.
7: Une cour pénale internationale malfaisante, une institution voyou. Donald Trump avait appelé les États membres à claquer la porte de la CPI. Seule voix à le soutenir, celle de Benjamin Netanyahou, le premier ministre israélien dont le pays n'est pas membre de la CPI, remercie le président américain. Lui qui est visé par un mandat d'arrêt pour crime de guerre à Gaza, accuse la cour d'être une entité politique. Avec ces nouvelles sanctions, au contraire, c'est Washington qui se heurte à un soutien quasi unanime et se retrouve mis au banc. Dans une déclaration commune, les ministres des Affaires étrangères du Canada, du Danemark, de l'Allemagne, de la France, de l'Italie, du Japon, des Pays-Bas et du Royaume-Uni ont réaffirmé leur soutien à l'indépendance et à l'intégrité de la CPI. Sans préciser de quelle manière, l'Union européenne, elle, promet de soutenir les activités de l'institution. À l'ONU, les condamnations se multiplient. Antonio Guterres, le secrétaire général, dénonce un coup sérieux porté à la justice pénale internationale. Enfin, à noter aussi la réaction de l'Organisation de défense des droits humains Amnesty International, qui exhorte la communauté internationale à résister aux sanctions américaines.
2: Sofia Katsenkova, des sanctions saluées, on le disait, par Benjamin Netanyahou, alors que l'actualité ce matin, c'est aussi la bande de Gaza, un an jour pour jour après l'entrée en vigueur théorique du cessez-le-feu qui n'a pas entraîné le retrait de l'armée israélienne de l'enclave. Ces frappes qui continuent depuis ont fait au moins 1450 morts en un an. Et puis c'était hier à Pékin, à l'issue d'une visite de deux jours du commissaire européen au commerce, des premières avancées annoncées par Pékin et Bruxelles pour tenter de rééquilibrer leurs échanges commerciaux. Pékin accepte notamment de réduire ses exportations de véhicules hybrides vers l'UE, alors que dans le même temps, Bruxelles fait un pas supplémentaire dans sa stratégie visant à réduire sa dépendance à la Chine. En ce qui concerne les métaux stratégiques, l'UE a annoncé hier son soutien à 46 nouveaux projets d'extraction, de raffinage et de recyclage. Altine Lazage.
8: Terres rares, nickel, cobalt ou encore lithium. Ces matières premières sont indispensables à des secteurs entiers de l'économie européenne, comme l'automobile, le numérique, les énergies renouvelables, l'aéronautique ou la défense. Les nouveaux projets présentés par Bruxelles sont répartis dans 16 pays, dont 6 en France. 8 concernent l'extraction minière, 11 le raffinage et 19 le recyclage. Ces projets s'ajoutent à plusieurs dizaines d'initiatives déjà sélectionnées l'an dernier. Autrement dit, l'Europe cherche à reconstruire une chaîne de valeur qui va de l'extraction minière au recyclage. Facilitation de l'accès au financement, accélération des procédures d'autorisation et aide à la recherche de débouchés commerciaux. Voici comment Bruxelles compte aider la filière européenne à décoller. L'objectif est de sécuriser les approvisionnements de l'industrie européenne et d'éviter de revivre le scénario de l'an dernier, lorsque les restrictions chinoises à l'exportation ont fait craindre des arrêts de chaînes de production en Europe, notamment dans l'automobile et le secteur des éoliennes.
2: Altine Lazare, RFI 3h10.
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2: Il est 7h à Rafah, 4h en temps universel. Une nouvelle demi-heure d'actualité. Bonjour Pierre Boudias.
3: Ah bonjour Arthur, bonjour à tous.
2: Et le journal pour commencer avec à la une un premier anniversaire pour un cessez-le-feu qui n'en a que le nom.
3: Celui en place dans la bande de Gaza, censé mettre fin à une guerre qui a fait plus de 74 000 morts, mais 365 jours plus tard, bombardements et occupations israéliennes sont toujours le quotidien des habitants de l'enclave. Le prix Nobel de la paix pour une défenseuse invincible de la justice internationale, la juriste sud-africaine Navi Pillay, passée par la CP et le Haut Commissariat aux droits de l'homme de l'ONU récompensé. Un signal fort face aux attaques d'une administration américaine qui riposte déjà. Washington qui suspend par ailleurs temporairement ses sanctions contre le pétrole russe. Décision indigne selon Kiev qui doit permettre de faire baisser les prix à la pompe selon Donald Trump. Elle intervient après une série de frappes massives de Moscou et une riposte ukrainienne sur des supercalculateurs russes. Et puis la psychose au Panama après un tremblement de terre. Le sud du pays frappé par un fort séisme qui n'a pas fait de victimes à ce stade. Face à ce qu'il qualifie malgré tout de grand désastre, le chef de l'État appelle à ne pas diffuser de fausses informations. Il était censé ouvrir la voie à la reconstruction de la bande de Gaza. Ses effets se font toujours attendre. L'accord de cessez-le-feu dans l'enclave palestinienne fête aujourd'hui sa première année, conclue sous l'égide du président américain après 2 ans de guerre qui ont coûté la vie à plus de 74 000 Palestiniens. Cette trêve n'en a pourtant toujours que le nom. Les forces israéliennes continuent leur bombardement, 1450 victimes en un an, et les 2/3 de la bande de Gaza restent occupés. Oriane Verdier, restriction de l'aide, des équipements et des matériaux de reconstruction restent également toujours en vigueur.
4: Tout comme le droit international, la notion de cessez-le-feu ne semble en effet plus avoir beaucoup de sens. Celui-ci avait pourtant été annoncé fièrement par Donald Trump. Le président américain y avait associé la mise en place du Conseil de la paix afin de suivre de près l'application de l'accord. Une force internationale devait également être déployée pour supplanter le Hamas censé être désarmé et les troupes israéliennes censées se retirer de Gaza. Mais tout cela n'est pas allé beaucoup plus loin que des discussions et spéculations entre dirigeants. 2,2 millions d'habitants sont aujourd'hui entassés sur 130 km carrés. Selon Médecins sans frontières, la ligne jaune qui délimite le territoire sous occupation israélienne est un mécanisme d'encerclement et de nettoyage ethnique qui coupe les populations des infrastructures, des soins de santé, de l'eau et des autres ressources essentielles dont elles ont besoin pour survivre. Des dizaines d'ONG ont d'ailleurs été bannies de Gaza par l'État hébreu. Les autorités israéliennes, elles, continuent de répéter que la seule solution de paix à Gaza serait de vider le territoire de ses habitants.
3: Oriane Verdier, comme un symbole, c'est donc la juriste sud-africaine Navi Pillay qui a été récompensée hier du prix Nobel de la paix. Militante anti-apartheid, celle qui avait également œuvré au sein du tribunal pénal international pour le Rwanda, avait présidé l'année dernière la commission d'enquête indépendante de l'ONU sur la situation dans l'enclave palestinienne. Commission qui avait accusé Israël de commettre un génocide dans cette bande de Gaza. La longue et riche carrière de Navi Pillay, marqué également par un passage à la tête du Haut Commissariat aux droits humains des Nations Unies de 2008 à 2014. L'actuel titulaire du poste, Volker Türk, s'est donc félicité hier de sa nomination.
5: Quand il s'agit des droits de l'homme, nous avons toujours beaucoup de choses à dire, mais en général, ce n'est pas très positif. Mais aujourd'hui, je dois dire qu'il y a beaucoup d'émotions et de joie que l'une d'entre nous se soit vue décerner le prix Nobel de la paix. Je félicite ma grande sœur pour cette nouvelle fantastique. Dire qu'elle l'a mérité est un euphémisme, surtout aujourd'hui, alors que les droits de l'homme sont attaqués sur tous les fronts, y compris par ceux qui ont du pouvoir. C'est une récompense pour tous ceux à travers le monde qui consacrent leur vie à la défense des droits humains, souvent au prix de leur sécurité. Cette récompense, c'est reconnaître que les droits de l'homme, l'état de droit, la justice et la responsabilité sont fondamentaux pour la paix, la sécurité et la prospérité. Et Navi Pillay incarne le droit international.
3: Désignation également saluée par le président sud-africain Cyril Ramaphosa qui exprime sa fierté. L'autorité palestinienne évoquait le courage et l'honneur de la nouvelle Nobel. Réaction opposée d'Israël. Le premier ministre Netanyahou dénonce une sectaire comparée au dignitaire nazi Joseph Goebbels. Colère également de Donald Trump. Le président américain évoque un prix discrédité pour toujours par une poignée d'idéologues radicaux hostiles à la démocratie. Fin de citation. Mais pour le secrétaire général des Nations Unies, Navi Pillay est une championne du droit international et des droits humains. Ce sont d'ailleurs les efforts en faveur de la promotion de la paix, bien sûr, mais aussi du droit international qui sont mis en avant par le comité Nobel pour justifier sa décision. Une justice internationale plus que jamais dans la tempête, car en réaction à cette désignation, les États-Unis ont annoncé quelques heures plus tard de nouvelles sanctions contre la CPI, la Cour pénale internationale. Nicolas Falaise.
6: Un prix Nobel et des sanctions, une journée particulière pour la justice internationale. Le prix Nobel de la paix pour Navi Pillay, qui en 2025, à la tête de la commission d'enquête de l'ONU sur les territoires palestiniens, avait conclu qu'un génocide était bien en cours dans la bande de Gaza, même si la Cour internationale de justice, plus haute juridiction de l'ONU, doit encore se prononcer sur ce terme d'ici plusieurs mois, voire plusieurs années. Sitôt son prix Nobel annoncé ce vendredi, Navi Pillay s'est inquiété d'une justice international attaqué, en citant particulièrement la Cour pénale internationale. Et quelques heures plus tard, les États-Unis annoncent de nouvelles sanctions visant la CPI. Celle-ci est dans le viseur de Washington depuis les mandats d'arrêt émis à l'encontre du premier ministre israélien Netanyahou et de son ancien ministre de la Défense Yoav Gallant pour crimes de guerre et crimes contre l'humanité dans la bande de Gaza. L'administration Trump a promis de démanteler la CPI brique par brique. C'est une justice internationale dans la tourmente qui a reçu ce vendredi le soutien du comité décernant le prix Nobel de la paix.
3: La CPI qui réagit également directement et dénonce une attaque contre l'état de droit. La Cour estime que l'histoire jugera ce moment. Sanctions américaines dénoncées par l'Union européenne et le Japon qui a su rester uni derrière cette CPI. RFI, il est 7h07 à Sanaa. Le Yémen ou Arabie Saoudite et forces pro-gouvernementales annoncent mener une opération à grande échelle contre les Houthis. La coalition dirigée par Riyad, qui annonce que 136 cibles militaires des rebelles ont été détruites ces dernières 24 heures. La province de la capitale Sanaa aurait été touchée selon les médias proches du groupe soutenu par l'Iran. L'Arabie Saoudite avait annoncé hier la mort de 3 de ses citoyens dont des frappes outils contre l'aéroport de sa capitale, frappe qui avait eu lieu jeudi. Un conflit au Moyen-Orient qui fait grimper les prix du pétrole au bénéfice de la Russie. Donald Trump a en effet annoncé hier un accord avec Moscou pour la livraison de 300 000 tonnes de diesel russe sur les marchés américains et mondiaux. Washington suspend donc ses sanctions pour faire baisser les prix à la pompe. Une décision indigne selon le président ukrainien Volodymyr Zelensky. Alors même que négociateurs américains et ukrainiens se retrouvaient hier à Miami, ils doivent désormais être rejoints ce samedi par les Européens. Sur le terrain, les deux parties poursuivent leurs attaques. Semaine noire notamment pour l'Ukraine où les frappes russes ont fait plus d'une cinquantaine de victimes. Kiev qui a répliqué en visant un centre de données du géant numérique Yandex qui a été ciblé par des drones détruisant plusieurs calculateurs au sud-ouest de Moscou. 24 heures plus tard, une autre unité sensible avait été touchée, provoquant un incendie et de nombreux signalements de panne par les utilisateurs partout en Russie. Car Yandex, Pierre-Olivier, c'est l'un des piliers de la vie numérique russe.
7: On le surnomme le Google russe, mais c'est en fait bien plus que ça. À lui seul, le géant Yandex, c'est l'équivalent de Chrome, de Google Maps, de Deliveroo, d'Uber, d'Amazon, de Netflix et même de Spotify réunis. Un mastodonte russe privé, lancé en 1997, est devenu un acteur stratégique national. Car si Yandex fait tout comme les leaders numériques occidentaux, il dispose de ses propres outils, totalement autonome, donc sans aucune dépendance envers les plateformes étrangères. Yandex a donc aussi un intérêt militaire pour Moscou, notamment avec son système de cartographie qui reprend les codes de Maps. Chiffre d'affaires au deuxième trimestre de cette année, près de 5 milliards de dollars. Côté utilisateur, ils sont par exemple plus de 30 millions chaque semaine à discuter avec Alisa, le chat GPT russe. L'IA, le nouveau virage amorcé par Yandex, c'est d'ailleurs les sites ultra stratégiques dans lesquels laquelle le géant russe entraîne son intelligence artificielle, qui sont visées par l'Ukraine, des data centers devenus des cibles prioritaires au même titre qu'une centrale électrique ou un pont.
3: Pierre-Olivier, Vladimir Poutine a minimisé hier les chances de voir une reprise des discussions directes entre Kiev et Moscou. Lors d'un entretien avec son homologue américain, le président russe a estimé que les attaques de grandes villes russes lors des élections du mois dernier ont interrompu cette possibilité. La Terre a tremblé hier au Panama, une secousse de magnitude d'environ 7,5, équivalente donc à celle qui a frappé la Colombie le 10 août dernier, faisant alors au moins 321 morts et plus de 200 disparus. Le Panama, lui, semble avoir évité le pire. Malgré certains dégâts en province, on ne déplore pas encore de victimes humaines. Dans la capitale, à 200 km à l'est de l'épicentre, la secousse a été très clairement ressentie, mais aucun drame n'a été signalé. Le président panaméen, José Raúl Mulino, a déploré un grand désastre. Il appelle désormais la population au calme et surtout à ne pas propager de fausses informations. Grégoire Portier.
8: Il était bientôt 13h au Panama quand la Terre a tremblé pendant environ une minute, une durée importante pour ce genre d'événement durant laquelle on a le temps de réaliser ce qu'il se passe et de paniquer. L'épicentre de la très forte secousse, mesurée jusqu'à 7,7 sur l'échelle de Richter, se trouvait au centre-ouest du pays, côté Pacifique. C'est ainsi dans cette zone que l'on déplore les dégâts les plus importants, notamment sur les cathédrales de Penonomé et Santiago. Les murs et les toits de quelques bâtiments de plusieurs villes se sont aussi effondrés. Aucun mort n'a encore été déclaré, mais des travaux de déblayage se poursuivent et certaines communications...
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2: Bonjour à tous, merci d'être avec nous pour le début de ces 3 heures d'information internationale RFI sur tous les continents évidemment, et ça commence avec votre journal. Bonjour Julien Coquelrem.
3: Bonjour Clotilde, bonjour à toutes et tous. New Delhi, verrouillé à l'approche d'une manifestation pour demander la démission du chef de la commission électorale. Reportage dans un instant dans la capitale indienne où tous les ingrédients d'une répression sont réunis. L'internet mobile coupé et des dizaines de milliers de policiers déployés. À la une également le prix Nobel de la paix décerné à la suite sud-africaine Navi Pillay, figure de la justice internationale, et la colère de Donald Trump aux États-Unis, les sanctions de Washington contre la Cour pénale internationale. Dans ce journal aussi, la crise de Ceuta, abordée hier par le roi Mohamed VI lors d'un discours devant le Parlement marocain. En Pologne, un vaste coup de filet dans les écoles après 2 attaques au couteau cette semaine, et puis les stocks de gaz à un niveau historiquement bas en Europe. L'UE pourrait être contrainte de baisser sa consommation cet hiver.
2: Plus de 30 000 policiers déployés, des centaines d'arrestations préventives et une capitale qui se barricade.
3: Le début d'une journée sous tension en Inde à New Delhi, alors que la jeunesse appelle une grande manifestation aujourd'hui contre les soupçons de fraude derrière la réforme électorale entamée l'an dernier et qui s'est soldée par la radiation contestée de 130 millions d'électeurs. Le parti du peuple des cafards, fer de lance de la contestation étudiante, met de nouveau sous pression Narendra Modi après avoir obtenu la démission du ministre de l'Éducation en juillet. Il veut obtenir désormais celle du chef de la commission électorale. Et tout a été mis en place pour étouffer la contestation d'aujourd'hui. 45 stations de métro fermées, plus de 250 trains annulés, des barrières métalliques pour bloquer les axes clés et l'accès à l'internet mobile coupé dans le centre-ville de New Delhi. Plusieurs milliers de manifestants sont quand même attendus. Reportage sur place, Abdoulaye Rally.
4: Les avertissements de la police contre les rassemblements tournent en boucle dans le centre de Delhi, totalement barricadé. Akriti, venu de l'état voisin d'Uttar Pradesh, s'apprête à braver l'interdiction.
5: On est là pour défendre notre droit de vote. On détruit notre démocratie. On est en train de nous arracher notre droit de voter.
4: Lancée par le parti des cafards, la contestation contre la suppression de 130 millions d'inscrits des listes électorales prend une ampleur nationale. Pour l'avocat constitutionnaliste Prash Chante Bouchan, la mobilisation est exceptionnelle.
6: On n'avait pas vu de manifestation de telle ampleur depuis l'arrivée au pouvoir de Modi. Il y a eu le mouvement des agriculteurs ou la contestation contre la loi sur la citoyenneté, mais celle-ci est bien plus importante.
4: Face à cette fronde, le pouvoir déploie un imposant dispositif sécuritaire qui plonge la capitale en territoire inconnu.
6: Beaucoup de gens risquent d'être bloqués par la police. C'est totalement imprévisible. On ne sait pas ce qui va se passer.
4: Le quotidien The Indian Express, qui a révélé le scandale, résume ainsi dans son édition du jour ce bras de fer, comme si l'État affrontait une armée étrangère plutôt que des jeunes porteurs de revendications légitimes. Abdullah Erali, New Delhi, RFI.
3: Et le journal Indian Express qui relève aussi que la police a déjà désigné une trentaine de sites qui pourront servir de centres de détention provisoire. Environ 600 bus ont été commissionnés pour y transporter les personnes interpellées. On retrouve notre correspondant Abdullah Erali à New Delhi dans le journal de 6h, temps universel.
2: Elle est la 5e personnalité sud-africaine récompensée du prix Nobel de la paix, et le comité Nobel salue ses efforts en faveur de la paix et du droit international.
3: L'avocate Navi Pillay est passée notamment par la Cour pénale internationale et le Tribunal pénal international pour le Rwanda. Elle qui l'an dernier présidait la commission d'enquête indépendante de l'ONU qui avait accusé Israël de commettre un génocide à Gaza. Une récompense presque unanimement saluée hier, à l'exception d'Israël et de Donald Trump qui réclamait de nouveau le prix. Difficile donc. de croire à une simple coïncidence lorsque les États-Unis ont annoncé des sanctions contre la CPI ce vendredi, quelques heures après l'attribution du Nobel. La Cour pénale internationale, qualifiée de tribunal voyou par le département d'État, qui va interdire les transactions financières avec elle d'ici 180 jours, avec le but affiché de réduire sa capacité à opérer. Quelles conséquences possibles après ces mesures? Pascal Turlan est expert en droit international et ancien conseiller au bureau du procureur de la CPI.
7: Sanctionner la Cour, ça veut dire interdire un certain nombre de transactions, interdire aux entreprises et aux individus américains ou basés aux États-Unis d'entrer en relation de travail avec la Cour pénale internationale dans le but avoué, allégué, de nuire à sa capacité d'agir. On a cet impact très concret sur les paiements, sur les salaires, sur l'infrastructure de la Cour, sur les assurances, sur les services techniques. Et puis, on a l'impact qui est le vrai impact recherché. C'est pas d'empêcher qu'un individu reçoive son salaire. C'est de faire réagir les États et de les faire se détourner de la Cour pénale internationale. On a vu qu'un certain nombre d'États, y compris des États du Sahel, par exemple, ou le Venezuela, ont récemment annoncé qu'ils souhaitaient se retirer de la Cour suite à des efforts de pression exercés par les États-Unis. Et donc c'est dans ce domaine-là que va aussi être important la réaction des États partis à la Cour et en particulier des États de l'Union européenne et de l'État hôte, les Pays-Bas.
3: Un propos recueilli par Sofia Katsenkova et les condamnations qui se multiplient des Pays-Bas jusqu'au Japon, en passant par l'ONU qui juge ces mesures inacceptables. L'Union européenne promet de soutenir les activités de l'institution. Benjamin Netanyahu salue lui ces sanctions alors qu'il est lui-même visé depuis 2024 par un mandat d'arrêt de la Cour pour crimes de guerre et crimes contre l'humanité à Gaza.
2: Donald Trump qui suscite aussi la colère de Volodymyr Zelensky.
3: Une décision indigne et faible dénoncée par le président ukrainien qui évoque un cadeau à Vladimir Poutine après cette autre annonce surprise du président américain au plus bas dans les sondages. À 3 semaines des élections de mi-mandat qui pourraient lui coûter sa majorité au Congrès, Donald Trump a annoncé hier avoir conclu un accord avec Vladimir Poutine pour permettre à Moscou d'exporter plusieurs millions de tonnes de diesel sur le marché américain et mondial pour faire baisser les prix à la pompe. Une levée partielle des sanctions imposées depuis 2022 alors que la Russie continue ses frappes en Ukraine et qu'une délégation ukrainienne était hier en Floride.
2: C'était aussi à Washington ce vendredi, Julien, une rencontre entre Dinora Figueira et Marco Rubio.
3: Le chef de la diplomatie américaine recevait la représentante vénézuélienne de l'opposition dans les négociations avec le gouvernement vénézuélien sous l'égide des États-Unis. Une rencontre alors que l'impatience grandit dans le camp de Maria Corina Machado, la chef de file de l'opposition, dont les partisans attendent toujours le retour au pays. Alice Campagnol.
8: Au Venezuela, sous la tutelle de Washington, les autorités s'assouplissent. Plusieurs dizaines d'opposants et de militants pour les droits humains sont rentrés d'exil récemment et le gouvernement a même accepté de dialoguer avec l'opposition. Mais la très populaire Maria Corina Machado, qui a quitté le pays l'an dernier, n'a pas été invitée à la table des négociations. Ce sont des députés de l'Assemblée nationale élus en 2015 qui représentent l'opposition. Un processus positif pour Claudia Macero, chargée de communication de Maria Corina Machado, mais encore imparfait.
9: Comment est-il possible d'organiser un dialogue, de réunir deux parties en laissant le peuple de côté qui est représenté par Maria Corina? Alors oui, c'est super que ce processus de dialogue avance, mais ce que les gens attendent, c'est d'avoir ici leur leader, car elle peut mobiliser.
8: La dirigeante aurait en effet tenté de revenir 7 fois en vain. Selon ses dires, elle en aurait été empêchée par les autorités vénézuéliennes. Mais Donald Trump lui-même tient la leader de l'opposition à l'écart et répète que ses relations avec Delcy Rodriguez, la présidente intérimaire, sont au beau fixe. Alice Campagnol, Caracas, RFI.
2: RFI, il est 5h08 à Rabat, au Maroc. L'ouverture hier de la première session du nouveau Parlement.
3: Un peu plus de 2 semaines après les élections législatives, c'est le roi Mohamed VI qui s'exprimait hier dans l'hémicycle pour évoquer notamment, en creux, la crise de Ceuta, déclenchée en juillet dernier par la traversée de plus de 70 000 personnes venues du Maroc. Le souverain a saisi l'occasion pour annoncer des changements à venir dans la coopération migratoire. Mathias Reynal.
10: Sur un ton très solennel, Mohamed VI admet des dysfonctionnements.
11: L'approche équilibrée que notre pays a adoptée dans la gestion du phénomène migratoire a abouti à des résultats concrets. Cependant, nous devons reconnaître avec courage et objectivité qu'en la matière, le modèle actuel de coopération a atteint ses limites, comme en attestent clairement les crises récurrentes.
10: L'Espagne est le seul pays cité par Mohamed VI. Le roi répond ainsi aux critiques qui s'y sont multipliées envers le Maroc après la crise de Ceuta. Dans son discours, il dénonce, je cite, les déclarations irresponsables de certains milieux politiques et médiatiques et leur instrumentalisation flagrante de la situation.
11: Cette coopération se heurte aujourd'hui à des défis majeurs liés à certaines dispositions légales dépassées et à des décisions judiciaires éloignées de la réalité.
10: Le roi fait finalement une annonce.
11: Le Maroc présentera à ses partenaires un document dans lequel sera exposée une vision stratégique, claire et pratique, porteuse d'une orientation nouvelle.
10: Mohamed VI assure que le Maroc a toujours agi en partenaire fiable, soucieux d'honorer ses engagements et qu'il attend la même chose de ses alliés. Mathias Reynal, de retour de Rabat. RFI.
2: L'actualité également en Pologne avec cette grande opération policière après deux attaques au couteau cette semaine.
12: Perpétrées par des élèves dans des écoles pour un bilan d'un mort et de 12 blessés, la série noire a choqué le pays et poussé les autorités à réagir. 15 000 établissements inspectés ce vendredi et 19 écoliers arrêtés. Un coup de filet suivi par notre correspondant à Varsovie, Adrien Sarla.
13: Certains étaient munis de couteaux, de machettes ou d'explosifs. D'autres promettaient à leur établissement un vendredi sanglant sur les réseaux sociaux. Les élèves interpellés par la police sont pour la plupart assurés qu'il ne s'agissait que de blagues stupides. Mais le ministre de l'Intérieur, Marcin Kierwiński, craint une réaction en chaîne après les drames de ces derniers jours.
14: Ce genre de situation entraîne toujours un potentiel mécanisme d'imitation. Et dans cette situation, il est très très dangereux.
13: Selon le commissaire général de la police, Marek Borogne, c'est le contenu des interactions en ligne qui contribue à radicaliser les jeunes polonais.
15: On parle de discrimination, de violence physique comme psychique, de cyberviolence, et il est de notre devoir d'assurer leur sécurité.
13: Pour l'instant, les autorités assurent que les attaques du début de semaine et les événements d'aujourd'hui ne semblent pas avoir été coordonnés et relèveraient d'initiatives individuelles. La police appelle les élèves eux-mêmes à collaborer dans ce contexte exceptionnel.
15: Aujourd'hui, on a eu affaire à quelques cas d'élèves portant avec eux des objets dangereux dans leur établissement et c'est grâce aux informations rapportées par les professeurs, mais aussi par les adolescents eux-mêmes que nous avons pu les mettre en sécurité.
13: Face à la menace de ce vendredi sanglant, 50 écoles de Pologne ont annulé les cours, dont 45 dans la région de la capitale. Adrien Sarla, Varsovie, RFI.
2: Et puis Julien, alors que l'Europe fait déjà face à l'explosion des prix du carburant et de l'énergie, l'inquiétude cette fois-ci au sujet des stocks de gaz du continent.
12: Les réserves continentales à un niveau historiquement bas pour la saison alors que les températures commencent à baisser. C'est ce que relève une étude parue ce vendredi selon laquelle l'Union européenne pourrait être contrainte de se serrer la ceinture cet hiver, Simon Rosé.
16: Les réserves européennes de gaz ne sont remplies qu'aux trois quarts du jamais vu à cette période de l'année depuis 15 ans, depuis que ces relevés existent. En cause, une consommation repartie à la hausse ces deux derniers hivers, alors que dans le même temps, les importations ont stagné. D'autant plus que l'interdiction totale des imports de gaz naturel liquéfié russe entrera en vigueur en janvier prochain. L'Europe doit donc puiser davantage dans ses stocks et pour ne pas les vider entièrement, il faudra limiter la consommation, moins 7% cet hiver par rapport au précédent, concluent les experts de l'Institut d'économie de l'énergie et d'analyse financière. L'autre possibilité serait d'importer plus de gaz d'autres fournisseurs, notamment américains.
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0: 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Il est 8h. 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
2: 8h à Paris, 6h en temps universel. Merci d'écouter RFI.
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2: Le journal international. Bonjour Pierre Boudias.
3: Ah, bonjour Clotilde, bonjour à tous.
2: Et à la une, face à la hausse des prix, Washington mise sur le pétrole russe.
3: Donald Trump annonce lever une partie des sanctions qui pèsent sur les hydrocarbures de Moscou. Décision indigne, selon l'Ukraine. Nous sommes en direct de la capitale russe dès le début de ce journal. Nous serons également en direct de la capitale indienne, en état de siège, New Delhi barricadé, en prévision d'une journée de manifestation contre de possibles manipulations électorales. Barrage filtrant, station de métro fermée, Internet coupé, notre correspondant nous dira tout. Une attaque contre l'état de droit, un moment que l'histoire jugera. C'est la réaction de la Cour pénale internationale après l'annonce de sanctions américaines à son encontre. Une guerre ouverte contre l'instance. L'administration Trump parle d'un tribunal voyou. Et puis la première année d'un cessez-le-feu qui n'a rien changé dans la bande de Gaza et la primaire de la gauche française visée par une cyberattaque. C'est également à retrouver dans cette édition.
2: Face à des prix à la pompe qui explosent, Washington dégaine donc la carte russe.
3: À moins d'un mois d'élection de mi-mandat qui s'annonce difficile pour son camp, le président américain a annoncé hier un accord avec Moscou pour la livraison de pétrole russe. À la clé, la livraison donc de centaines de milliers de tonnes de diesel aux marchés américains et internationaux. Jean-Didier Revoin, on vous retrouve depuis Moscou. Jean-Didier, cela signifie donc une suspension des sanctions qui visaient les hydrocarbures russes.
4: Effectivement, la Russie va immédiatement fournir plus de 300 000 tonnes de diesel au marché américain et mondiaux, 500 000 tonnes de plus en novembre et 1 million immédiatement après. Alors c'est ce qu'a annoncé Donald Trump hier soir au terme d'un entretien avec Vladimir Poutine d'une heure et demie, qualifié par Moscou de très dense et amical. Un accord qui provoque une brèche dans les sanctions, qui brise l'isolement économique de la Russie et lui permettra de regonfler partiellement ses finances à l'heure où l'économie russe donne des signaux de ralentissement marqués. Côté américain, eh bien Donald Trump espère ainsi s'attirer la grâce des électeurs en faisant baisser les prix des carburants avant les élections de mi-mandat en début novembre. Les deux hommes ont en outre évoqué le conflit ukrainien. C'était l'occasion pour Vladimir Poutine de répéter à son homologue américain que la campagne de frappes ukrainiennes dans la profondeur du territoire russe pour geler le conflit sur la ligne de front était vouée à l'échec. Un message que Donald Trump a promis de transmettre à la délégation ukrainienne qui se trouve actuellement aux États-Unis pour des négociations sur le conflit avec les émissaires américains.
3: Jean-Didier Revoit en direct de Moscou. Merci à vous. Et le président Zelensky a lui qualifié cette décision d'indigne, de cadeau à Vladimir Poutine. Elle sera donc peut-être évoquée à Miami, où vont se poursuivre les discussions entre émissaires américains et ukrainiens. Des négociateurs rejoints aujourd'hui en Floride par leurs homologues européens.
2: Uniforme et barrage, New Delhi barricadé.
3: À la mégalopole de plus de 25 millions d'habitants, totalement bouclée par les forces de l'ordre indiennes, alors que des appels à manifester aujourd'hui contre la commission électorale ont été lancés par l'opposition, notamment le mouvement dit des cafards, manifestation interdite par le pouvoir qui a fait fermer des stations de métro, supprimer des trains en direction de la capitale indienne et couper l'internet mobile sur place. Dans le viseur des protestataires, des révélations de la presse selon lesquelles la commission électorale aurait radié plus de 130 millions d'électeurs des listes électorales en majorité musulmans et au bénéfice de la formation du Premier ministre Narendra Modi. On retrouve notre correspondant à New Delhi, Abdullah Erali. Bonjour.
5: Bonjour.
3: Abdullah, on compte déjà des centaines d'interpellations, dont les leaders du parti des cafards, il y a moins d'une demi-heure.
5: Oui, Abhijit Dibke, c'est le jeune fondateur de ce mouvement satirique qui a fait reculer en juillet dernier le gouvernement de Modi. Il a été interpellé à l'aéroport de Delhi à son arrivée avec d'autres figures du mouvement. Ces arrestations des meneurs du parti des cafards confirment l'extrême tension ici. Nous avons circulé dans le centre de Delhi ce matin vers le Parlement. On s'est interdit des barrages successifs et pour l'heure, la protestation semble bloquée. Même si ici et là, on entend des slogans, sauver la démocratie, Ganesh Kumar doit partir. Ganesh Kumar, c'est le chef de la commission électorale qui est accusé d'avoir radié 130 millions d'électeurs pour favoriser le parti au pouvoir, le BJP. Une telle suppression massive est considérée ici comme un déni du droit de vote des Indiens. C'est du jamais vu dans leur histoire. L'affaire est devenue transpartisane, du coup. Elle fédère le parti des cafards, étudiants et opposants politiques, d'où le potentiel immense de cette mobilisation et aussi les moyens colossaux déployés par le pouvoir pour l'étouffer. La presse indienne qualifie ce matin désormais le cœur de Delhi de véritable forteresse.
3: Abdoulaye Rali, vous suivrez bien sûr pour nous cette journée de mobilisation. Merci à vous.
2: Dans l'actualité également, Pierre Washington qui enfonce le clou dans sa guerre ouverte contre la justice internationale.
3: Et plus précisément contre la Cour pénale internationale visée depuis hier par de nouvelles sanctions américaines. Une instance dont Washington ne reconnaît pas la légitimité et qui a provoqué la colère de Donald Trump ces derniers mois en émettant des mandats d'arrêt contre le premier ministre israélien Benjamin Netanyahou et d'autres membres de son gouvernement en raison de la guerre menée à Gaza. Gwendal Lavina, la Maison-Blanche, entend bien maintenir la pression et rallier à sa cause d'autres pays.
1: Pour les États-Unis, la Cour basée à La Haye représente une menace contre leur souveraineté et leurs citoyens. Marco Rubio, le secrétaire d'État américain, explique que ces nouvelles sanctions ont pour but de bloquer les transactions financières de la Cour et donc de restreindre son action. Dans une vidéo publiée sur les réseaux sociaux, il rappelle que les États-Unis n'ont jamais adhéré à la CPI, qualifiée de tribunal voyou.
6: We don't need that court.
7: Nous n'avons pas besoin de cette cour et nous n'en voulons pas. Mais les experts mondialistes loin d'ici se fichent de ce que vous pensez. Ils veulent plus de pouvoir et cela aux dépens de notre souveraineté. Le président Trump n'autorisera jamais la Cour pénale internationale à poursuivre des Américains. Soit la CPI arrête de nous menacer, soit nous en finissons avec la CPI.
1: Jusqu'à présent, les États-Unis avaient ciblé individuellement des juges et du personnel de la Cour, mais ils vont cette fois plus loin en visant toute l'institution. Washington entend ainsi mettre la pression sur ses alliés, appelés, je cite, à calmer les ardeurs de la Cour, référence au mandat d'arrêt émis contre plusieurs dirigeants israéliens, dont le premier ministre Benjamin Netanyahou. Ces derniers mois, les États-Unis ont aussi agité le spectre de la fin des relations commerciales et militaires avec certains pays, notamment du continent africain, pour les forcer à se retirer de la CPI. Gwendal Lavina, New York. RFI.
3: Et le timing de l'annonce de ces sanctions ne doit rien au hasard. Elle a été faite quelques heures après la désignation de la juriste sud-africaine Navi Pillay comme prix Nobel de la paix, récompensée pour son combat en faveur de la justice internationale. Justement, elle a notamment œuvré dans son pays contre l'apartheid avant de participer aux enquêtes sur le génocide rwandais et de siéger à la CPI. Elle avait également fait partie l'année dernière de la commission des Nations Unies qui avait accusé Israël de génocide dans la bande de Gaza. L'enclave palestinienne qui espérait il y a un an, jour pour jour, entrevoir la fin du cauchemar. Le 10 octobre 2025, entrée en vigueur un cessez-le-feu conclu entre Israël et le Hamas sous l'égide des États-Unis. Une trêve censée mettre fin à 2 ans de guerre déclenchée par les attaques terroristes du 7 octobre contre Israël. Guerre qui a coûté la vie à plus de 74 000 Palestiniens. Mais un an après, force est de constater que ce cessez-le-feu a été largement bafoué. 1400 habitants de l'enclave tués en un an dans des frappes israéliennes, une enclave toujours occupée à plus de 60% et un blocus de l'aide humanitaire qui se poursuit. Alexandre, c'est un prénom d'emprunt, a effectué 6 missions à Gaza entre décembre 2024 et mai 2026 pour le programme alimentaire mondial. Et un an après ce cessez-le-feu, ce travailleur humanitaire aussi entre frustration, découragement et colère.
8: Quand on est à Gaza maintenant, peu de choses rentrent. Il faut coordonner sur plein de choses. Beaucoup de choses sont refusées. Les gravats, les amas sont tellement immenses que quelle réponse on a à ça? Les gens sont toujours déplacés. Les gens sont toujours en tente. Il y a toujours beaucoup de malnutrition. Il y a des bébés qui sont nés pendant la guerre. Ils ont maintenant 3 ans. Ils ont connu que la guerre. Vivent sous tente dans des conditions très précaires. Les gens, ils ont développé des techniques pour quand il n'y a pas d'essence ou qu'elle n'est pas disponible ou trop chère, leurs voitures ou leurs scooters sont avec des bonbonnes de gaz. Donc toutes ces choses-là, pour moi, c'est une extrême impuissance et je trouve ça terrible parce que les gens souffrent terriblement sur le terrain et le fait est que sur place, rien n'a changé. La ligne jaune continue d'avancer. On parle de 60 à 70% de la bande de Gaza qui est sous autorité et occupation israélienne. Pourquoi cette ligne jaune continue de bouger quand il y a un accord de cessez-le-feu qui est assez clair? Et on parle du plan de Trump, je questionne le résultat. Et la colère vient de là.
3: Des propos recueillis par notre correspondante Frédéric Misselin. De guerre civile, le conflit au Soudan va-t-il se muer en guerre régionale alors que l'armée fédérale poursuit sa progression dans la région séparatiste du Tigré? Les forces érythréennes déployées dans la zone en début de semaine annoncent se replier vers le nord du territoire. Sur le volet diplomatique, la tension reste très vive. Hier, l'Éthiopie et l'Érythrée s'accusaient une nouvelle fois d'agression. Toutes les explications avec Marlène Panara.
6: L'armée fédérale et ses alliés des forces de paix du Tigré, les TPF, sont entrés vendredi dans la ville d'Idagahamous. Dans une vidéo partagée sur X par les combattants, on voit une foule qui les attend dans la rue principale, drapeau tigréen à la main. Au passage du convoi, des applaudissements retentissent. Avec cette prise, les forces gouvernementales poursuivent leur avancée vers le nord. Elles se rapprochent d'Adigrat, deuxième ville du Tigré, située à une vingtaine de kilomètres. Il y a quelques jours encore, des soldats de l'armée érythréenne y avaient été signalés. Mais d'après Akled, réseau spécialisés dans les conflits, ils ont été contraints, tout comme les troupes du TPLF, de fuir la ville le 7 octobre à la suite de frappes de drones de l'armée fédérale. Le TPLF assume désormais mener une guerre mobile à la manière d'une guérilla, stratégie dévoilée début octobre par son chef, Debretsion Gebremichael, trois jours avant la prise de Mekele. Sur le plan diplomatique, les crispations restent fortes entre l'Éthiopie et l'Érythrée. Le ministre érythréen de l'information, Yemane Gebremichael, dénonce la guerre d'agression que mène Addis Abeba. Dans une lettre adressée à l'ONU quelques heures plus tôt, Addis Abeba accusait elle aussi Asmara d'agression flagrante qui l'obligeait à agir en légitime défense. Marlène Panara, Addis Abeba, RFI.
2: Et puis la gauche française, Pierre, va-t-elle réussir à se choisir un candidat au présidentiel?
3: Le vote du premier tour de la primaire lancé hier a en tout cas déjà dû être prolongé jusqu'à dimanche soir. En cause, une cyberattaque qui a visé ce scrutin qui se fait uniquement par voie électronique. Un afflux massif et fictif de connexions, ce qui a considérablement ralenti le processus sans l'interrompre pour autant. De quoi jeter un peu plus le trouble, car la grande inconnue de cette primaire, ce n'est pas seulement le nom du ou de la vainqueur, mais aussi qui vote. L'afflux de nouveaux électeurs, dont beaucoup ne sont pas encartés, rend le scrutin plus incertain que jamais. Charlotte Turien-Tomaca.
9: 140 282 votants, c'est un chiffre que les organisateurs de la primaire de la gauche n'osaient pas espérer. C'est bien moins que les 2 millions de votants en 2017, mais au-delà de leur objectif de 100 000. La grande inconnue désormais, c'est le profil de ces électeurs. Un peu plus de 42 000 ne sont pas encartés dans les partis organisateurs. Un électorat sans étiquette, aux préférences difficiles à cerner, et qui représente presque un tiers du corps électoral. L'autre incertitude, c'est l'existence d'envoyés de LFI dans le scrutin. Pour un membre de l'entourage de Raphaël Glucksmann, si c'est le cas, ils vont voter royal. Les quelques 28 000 inscrits via place publique constituent un socle a priori favorable à Raphaël Glucksmann, et les 68 000 militants socialistes pourraient eux se partager entre plusieurs candidats, et là aussi difficile de savoir qui en profitera. C'est donc la sociologie de ce corps électoral inédit qui pourrait réserver des surprises, car avec un scrutin organisé exclusivement en ligne, la participation reste une inconnue, d'autant que ce vendredi, la commission d'organisation a annoncé une cyberattaque ralentissant le vote sur la plateforme Choisir 2027. Un imprévu qui pourrait aussi avoir un impact sur le résultat.
3: Charlotte Turien-Tomaca, et le bureau du Premier ministre annonce avoir saisi l'Agence nationale de la sécurité des systèmes d'information face à cette cyberattaque.
2: Et on devrait connaître les résultats de ce premier tour demain, a priori dans la soirée. Pierre Boudias.
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1: Bon week-end sur Neptune, votre agenda avec quelques sorties à faire sur l'île Dieu. Pour ce samedi 10 octobre, eh bien c'est la fête de la science aujourd'hui, le deuxième jour, sur le thème des saveurs savantes. Alors à cette occasion, vous retrouverez au pôle culturel un village des sciences qui est installé, donc avec plein de choses à découvrir ce matin et cet après-midi aux heures d'ouverture du pôle culturel. L'actualité du programme de recherche au DICEIE, les aires marines éducatives, l'amiral de Joinville et ses projets environnementaux. Une plongée virtuelle avec Natura 2000, des animations pour les 2-6 ans autour des saveurs cet après-midi, des projets sur l'alimentation locale, il y a pas mal de choses à découvrir, un escape game également, donc n'hésitez pas à passer au pôle culturel pour ce deuxième et dernier jour de la fête de la science à l'île Dieu. Ce soir, on fait la fête également avec Fields Music qui est à l'Escadrille à partir de 22h pour une grande soirée dansante. Ce soir à l'Escadrille, voilà, n'hésitez pas pour danser sur des rythmes des années 80 à aujourd'hui avec Fields Music. Et c'est l'occasion de faire la fête également puisque ce soir, c'est le grand festin. Et oui, cette traditionnelle fête insulaire avec les grillades de thon et des concerts sur le quai de Port-Joinville, des chants de marins, voilà, avec les tribordés le 15 marin, les bzouneurs qui sont là aussi, et Vogue la Galère. Donc n'hésitez pas, si vous avez acheté vos petits jetons déjà pour manger, bah c'est bien, mais sinon vous pourrez en retrouver encore ce matin sur le marché de Port-Joinville pour réserver votre repas ce soir pour le grand festin sur le port. Et puis il y a du cinéma, sinon pour aujourd'hui samedi, avec deux films à découvrir au ciné Ilet, du cinéma jeune public à 16h avec Le Cygne et l'Enfant, un programme de trois courts-métrages de la réalisatrice sud-coréenne Mi-Yuk Baek qui nous invite à plonger dans son univers poétique et onirique en abordant le deuil presque sans parole où tout passe par le mouvement, les regards et la poésie des images. À découvrir aujourd'hui donc à 16h. À 17h30 ensuite, ce sera la bataille de Gaulle, l'âge de fer, ce diptyque biographique sur la vie du général de Gaulle qui revient, qui raconte un peu les dessous de la Seconde Guerre mondiale. Alors c'est en deux chapitres, hein. Là c'est le premier, donc sur la période 40-42, puis le deuxième qui passera demain dimanche sur donc la période 43-44. On découvre donc ce général de Gaulle qui était inconnu de tout le monde à cette époque-là en 1940, qui s'échappe pour Londres et essayer de sauver ce qu'il reste de la liberté. À découvrir aujourd'hui à 17h30. Demain dimanche donc, je l'ai dit, 17h30 également, c'est la même heure pour le deuxième volet de la bataille de Gaulle. Et puis à 21h au ciné Ilet, demain ce sera La Frappe, un drame français qui suit les retrouvailles un peu chaotiques d'une famille séparée depuis plusieurs années. Le père est libéré de prison, il retrouve ses enfants qui ont tout juste la vingtaine. Le fils, il est heureux de retrouver son père et il veut construire quelque chose avec lui. Mais pour la fille, eh ben, c'est loin d'être gagné. C'est à découvrir demain à 21h. Voilà toutes vos sorties à faire sur l'île Dieu.
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0: 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Il est 9h.
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2: 9h à Paris, 7h en temps universel. Merci d'écouter RFI.
0: Clotilde Dumais.
2: Le journal international avec vous, Julien Coquelouane.
3: Et à la une, les sanctions annoncées par les États-Unis contre la Cour pénale internationale et le tollé qu'elle provoque, les transactions interdites avec la CPI, qualifiée de tribunal voyou par Washington. On évoque dans un instant les réactions et les conséquences possibles de ces mesures. Elles pourraient être très lourdes. À la une également, cette décision indigne dénoncée par Volodymyr Zelensky. L'accord surprise annoncé hier par Donald Trump entre les États-Unis et la Russie pour permettre à Moscou d'exporter du diesel. Le président américain s'en remet à Vladimir Poutine pour tenter de faire baisser les prix à la pompe à 3 semaines des élections de mi-mandat aux États-Unis. Dans ce journal également, la campagne électorale qui commence aujourd'hui en Espagne, alors que les manifestations pour le droit au logement se poursuivent. Les images impressionnantes d'une coulée de boue dévastatrice près de Santiago au Chili. Et puis les découvreurs du virus Ebola récompensés à Berlin aujourd'hui.
2: Difficile de croire à une simple coïncidence.
3: Alors qu'hier, le prix Nobel de la paix que convoitait encore Donald Trump a été remis à la Sud-Africaine Navi Pillay, figure de la justice internationale. Elle qui présidait l'an dernier la commission d'enquête indépendante des Nations Unies qui avait accusé Israël de commettre un génocide à Gaza. Navi Pillay passait aussi par la CPI et c'est justement la Cour pénale internationale que les États-Unis ont décidé de sanctionner hier. La menace planait depuis longtemps. Les États-Unis vont interdire d'ici 6 mois les transactions financières avec la Cour. Washington exige l'immunité pour ses ressortissants et ceux de ses alliés comme Israël. Le retrait aussi des mandats d'arrêt contre le premier ministre israélien Benjamin Netanyahou et son ex-ministre de la Défense Yoav Gallant. Bonjour Stéphanie Maupin.
4: Bonjour.
3: Correspondante de RFI auprès de la CPI. Comment la Cour a-t-elle réagi ?
4: Et la Cour a fermement rejeté ces sanctions, y voyant une tentative d'entraver le cours de la justice. Ça...
3: Stéphanie, non, pas avec les difficultés de liaison technique, est-ce que Stéphanie est avec nous ?
4: Allô ?
3: Oui, Stéphanie, vous êtes avec nous et vous nous parlez de la réaction de la Cour qui a fermement rejeté les sanctions de Donald Trump, vous nous le disiez.
4: Oui, effectivement, en y voyant une tentative d'entraver le cours de la justice, un vocabulaire utilisé par les juges qui ont le pouvoir d'enclencher des procédures contre ceux qui interfèrent avec elles. Alors la CPI a accusé les États-Unis de chercher à intimider ceux qui travaillent ou coopèrent en annonçant les sanctions et l'ultimatum de 6 mois avant leur activation. Marco Rubio propose aux États membres de la Cour de négocier. Il leur demande de faire des propositions d'ici le 9 avril. Soit la CPI mettra fin à ce menace, soit nous mettrons fin à la CPI. C'est vous ou nous, a dit en substance le secrétaire d'État américain. Plusieurs pays, dont le Japon, la France, le Royaume-Uni, l'Italie, le Canada et d'autres, ont accueilli l'idée d'un tel dialogue. Mais que pourront-ils proposer sans renier le mandat de la Cour ? La question reste ouverte. Hier, députés, professeurs, ONG demandaient à la Commission européenne d'activer des contre-mesures. Mais pour l'instant, Bruxelles choisit aussi la négociation proposée par Washington.
3: Et concrètement, que signifient ces sanctions pour la CPI ?
4: Mais une fois activé, le risque est que la Cour ne puisse plus verser les salaires de ses quelques 1000 fonctionnaires ou payer ses fournisseurs s'ils ont un lien quelconque avec les États-Unis. Ils risquent de rompre leur contrat avec la Cour. Les transactions financières seront compliquées. L'institution ne pourra plus recevoir la quote-part de certains États à son budget. Et dans les hypothèses les plus sombres qui circulent à la haie, certains craignent que la Cour soit un jour obligée de mettre la clé sur la porte.
3: Stéphanie Maupa, correspondante de RFI, chargée du suivi de la Cour pénale internationale. Merci beaucoup.
2: Jusqu'où est-il prêt à aller pour limiter la casse aux élections de mi-mandat du mois prochain ?
3: Donald Trump, encore lui en mauvaise posture avant ces élections où les républicains pourraient perdre leur majorité au Congrès. Le président américain qui a provoqué hier aussi la colère de l'Ukraine en allant chercher du secours du côté de Moscou. Il annonce avoir négocié un accord avec Vladimir Poutine pour permettre des livraisons massives de diesel russe sur les marchés américains et mondiaux. Une levée partielle des sanctions sanctions imposées contre la Russie en 2022, alors même que le dialogue reprenait hier en Floride entre émissaires américains et ukrainiens pour tenter de trouver une issue à la guerre. Volodymyr Zelensky s'en est insurgé.
5: І має відповідну домовленість, що Америка дає можливість Росії експортувати дизель.
6: Un accord a été conclu en vertu duquel l'Amérique autorise la Russie à exporter du carburant. Cela signifie davantage d'argent pour cette guerre, davantage d'argent pour nous faire souffrir. Cela ne fait aucun doute. Cela ne fait qu'alimenter Poutine et lui donner la possibilité de faire encore davantage la guerre. Et à cet instant même, alors que nous parlons de paix, l'Amérique autorise la Russie à exporter du carburant. Je ne sais pas, nous parlons de millions, de milliards. Quoi qu'il en soit, tout cela sert à la guerre contre les gens, contre l'Ukraine. Et ce n'est certainement pas honnête, c'est certainement indigne de nos partenaires et c'est à mon avis une décision faible. Malheureusement, une décision faible de la part de nos partenaires forts.
3: La colère de Volodymyr Zelensky qui évoque également un cadeau de Donald Trump à Vladimir Poutine alors que l'émissaire du président américain Steve Witkoff fait état lui malgré tout de discussions constructives en Floride entre Washington et Kiev.
2: L'actualité ce matin, c'est également cette journée sous haute tension à New Delhi.
3: La capitale indienne où le parti du peuple des cafards appelle aujourd'hui à une manifestation non autorisée pour demander la démission du président de la commission électorale contre les soupçons de fraude derrière la réforme entamée l'an dernier et qui s'est soldée par la radiation contestée de 130 millions d'électeurs. Le chef du mouvement de contestation étudiante et deux autres porte-parole du parti des cafards ont été arrêtés ce matin alors que la police a verrouillé la capitale. Plus de 30 000 agents déployés et plusieurs centaines de personnes déjà interpellées de manière préventive.
2: La colère de la rue également en Espagne où la campagne électorale débute aujourd'hui dans une atmosphère tendue.
3: Pour les élections anticipées du 29 novembre prochain, annoncées en début de semaine par Pedro Sanchez, sous la pression des manifestants après le rejet au Parlement de deux décrets-lois sur le logement, la tension est encore montée d'un cran après la mort mercredi de Marie-Carmen Abascal, l'octogénaire madrilène dont l'expulsion de son appartement avait provoqué les premières manifestations. Une nouvelle marche était organisée hier à Barcelone pour lui rendre hommage et dénoncer la responsabilité des promoteurs immobiliers. Reportage Élise Gazangel.
7: L'histoire de Marie-Carmen a indigné tout un pays. Et ce vendredi soir à Barcelone, les manifestants ont voulu lui rendre un dernier hommage. Elena López, retraitée, est venue avec sa petite fille.
8: On l'a expulsée et elle est morte à l'hôpital sans avoir pu rentrer chez elle. C'est tellement triste tout ça.
7: Ce soir, beaucoup ont aussi le sentiment qu'elle n'est pas morte en vain. Maria Vargas, étudiante.
9: On avait besoin de quelqu'un pour se réveiller et elle a réussi à unir l'Espagne, ce qui est souvent compliqué. Donc je la remercie vraiment, Marie-Carmen, qu'elle repose en paix avant tout. Mais on avait vraiment besoin d'un symbole.
7: De ce symbole, tous pensent que doit naître un vrai changement pour le pays. La porte-parole du mouvement Karma Carazo explique.
10: Alors que Marie-Carmen nous a quittés, les responsables de sa mort sont toujours vivants. Et c'est contre eux que l'on va faire une grève générale. On doit bloquer le pays si on veut que ce qui est arrivé à Marie-Carmen n'arrive plus jamais à personne.
7: Après le temps du recueillement, viendra celui de la grève générale prévue le 11 novembre prochain. Élise Gazangel, Barcelone, RFI.
3: Et la campagne électorale commence en attendant tout à l'heure avec des meetings quasi simultanés du Premier ministre Pedro Sanchez et de son rival de droite Alberto Núñez Feijóo.
2: Des images impressionnantes au Chili.
3: Celle d'une gigantesque coulée de boue qui a déferlé sur une douzaine de kilomètres dans une commune à l'est de la capitale Santiago. Un torrent d'eau, de boue et de troncs d'arbres formé en seulement quelques heures par des pluies diluviennes. Plus de 1000 personnes secourues, 6 ont été blessées. Une cinquantaine de maisons sont inhabitables. Notre correspondante au Chili, Naila De Rouanet, s'est rendue sur place.
11: Dans les hauteurs de la capitale, les rues de ce quartier huppé se sont transformées en véritables toboggans pour la coulée de boue qui a emporté véhicules et bus de transport en commun sur son passage.
12: On a vu arriver un mur de boue avec des troncs d'arbres et des débris. J'ai tenté de reculer, mais la force de l'eau nous a emportés et j'ai perdu le contrôle de la voiture.
11: Henderson était avec un ami, tous les deux ont eu très peur.
12: On a essayé de rester calme et fait en sorte que l'eau ne rentre pas dans la voiture.
11: Un peu plus loin, Maria José, une pelle à la main, déblaye l'entrée de sa maison intacte, mais elle a vu déferler le torrent.
9: La rue s'est transformée en rivière avec des voitures flottant dans l'eau.
11: Réfugiée à l'étage avec son bébé de 2 mois, elle s'est imaginé le pire.
9: Je me suis demandé si les maisons allaient résister ou si le torrent allait augmenter et entrer dans la maison. C'était terrifiant.
11: Les autorités chiliennes affirment qu'en raison de la rapidité à laquelle s'est produite la catastrophe, aucune évacuation n'a été possible. Une enquête a toutefois été ouverte pour tenter d'établir d'éventuelles responsabilités. Toujours est-il qu'en début d'année, un incendie a affecté la colline toute proche, ce qui a fragilisé les sols plus vulnérables face à l'eau. Et ces dernières semaines, de fortes pluies sont tombées sur le Chili, en raison notamment du phénomène climatique El Niño qui touche le pays. Naïla de Rouen, Santiago, RFI.
3: Et du côté de Panama, c'est un puissant séisme qui a déclenché hier une vague de panique dans les rues de la capitale, un tremblement de terre de magnitude 7,7 qui a fait de lourds dégâts, notamment dans le centre du pays, avec des effondrements de bâtiments et de routes. 27 personnes blessées selon le dernier bilan.
2: 8h10 à Kinshasa, en République démocratique du Congo, l'épidémie d'Ebola continue de tuer.
3: Plus de 4000 morts et 8300 cas recensés. Le virus continue de progresser, alors que ceux qui l'ont découvert seront à Berlin aujourd'hui pour recevoir un prix. Les professeurs Peter Piotr et Jean-Jacques Mouyembe, co-découvreurs d'Ebola il y a 50 ans, lauréat du prix Virchow 2026 qui récompense des contributions exceptionnelles en faveur de la santé mondiale. Les deux chercheurs belges et congolais vont recevoir cette distinction accompagnée d'un chèque de 500 000 dollars. Le professeur Jean-Jacques Mouyembe a donc quitté la RDC où son équipe est actuellement à l'œuvre contre la 17e épidémie de l'histoire du pays au sein de l'Institut National de Recherche Médicale de Kinshasa. Caroline Paré a pu le joindre avant la cérémonie.
13: C'est vraiment les efforts que nous avons développés et les risques qu'on a encourus pour découvrir ces virus. Et puis, le travail continue pour vraiment jeter les fondations de nos connaissances actuelles sur cette maladie en ce qui concerne d'abord les manifestations cliniques, le mode de transmission et le mode de contrôle et la prévention de cette maladie. Moi, j'étais à l'émergence.
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1: Bon week-end sur Neptune. Votre agenda avec quelques sorties à faire sur l'île Dieu. Pour ce samedi 10 octobre, eh bien c'est la fête de la science aujourd'hui, le deuxième jour, sur le thème des saveurs savantes. Alors à cette occasion, vous retrouverez au pôle culturel un village des sciences qui est installé, donc avec plein de choses à découvrir ce matin et cet après-midi aux heures d'ouverture du pôle culturel. L'actualité du programme de recherche au DCIE, les aires marines éducatives, l'amiral de Joinville et ses projets environnementaux, une plongée virtuelle avec Natura 2000, des animations pour les 2-6 ans autour des saveurs cet après-midi, des projets sur l'alimentation locale, il y a pas mal de choses à découvrir, un escape game également, donc n'hésitez pas à passer au pôle culturel pour ce deuxième et dernier jour de la fête de la science à l'île Dieu. Ce soir, on fait la fête également avec Fields Music qui est à l'Escadrille à partir de 22h pour une grande soirée dansante. Ce soir à l'Escadrille, voilà, n'hésitez pas pour danser sur des rythmes des années 80 à aujourd'hui avec Fields Music. Et c'est l'occasion de faire la fête également puisque ce soir, c'est le grand festin. Et oui, cette traditionnelle fête insulaire avec les grillades de thon et des concerts sur le quai de Port-Joinville, des chants de marins, voilà, avec les tribordés le 15 marins, les bzouneurs qui sont là aussi, Vogue la galère. Donc n'hésitez pas, si vous avez acheté vos petits jetons déjà pour manger, bah c'est bien, mais sinon vous pourrez en retrouver encore ce matin sur le marché de Port-Joinville pour réserver votre repas ce soir pour le grand festin sur le port. Et puis il y a du cinéma, sinon pour aujourd'hui samedi, avec deux films à découvrir au Ciné Ilet, du cinéma jeune public à 16h avec Le Cygne et l'Enfant, un programme de trois courts-métrages de la réalisatrice sud-coréenne Mi-Yuk Baek qui nous invite à plonger dans son univers poétique et onirique en abordant le deuil presque sans parole où tout passe par le mouvement, les regards et la poésie des images. À découvrir aujourd'hui donc à 16h. À 17h30 ensuite, ce sera la bataille de Gaulle, l'âge de fer, ce diptyque biographique sur la vie du général de Gaulle qui revient, qui raconte un peu les dessous de la Seconde Guerre mondiale. Alors c'est en deux chapitres, hein. Là c'est le premier, donc sur la période 40-42, puis le deuxième qui passera demain dimanche sur donc la période 43-44. On découvre donc ce général de Gaulle qui était inconnu de tout le monde à cette époque-là en 1940, qui s'échappe pour Londres et essayer de sauver ce qu'il reste de la liberté. À découvrir aujourd'hui à 17h30. Demain dimanche donc, je l'ai dit, 17h30 également, c'est la même heure pour le deuxième volet de la bataille de Gaulle. Et puis à 21h au Ciné Ilet, demain ce sera La Frappe, un drame français qui suit les retrouvailles un peu chaotiques d'une famille séparée depuis plusieurs années. Le père est libéré de prison, il retrouve ses enfants qui ont tout juste la vingtaine. Le fils, il est heureux de retrouver son père et il veut construire quelque chose avec lui. Mais pour la fille, eh ben, c'est loin d'être gagné. C'est à découvrir demain à 21h. Voilà toutes vos sorties à faire sur l'île Dieu.
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1: Madame, mademoiselle, monsieur, bonjour, Phil's Jazz. Bonjour à vous tous, j'espère que vous allez tous très bien en ce week-end. Et bien, ça y est, c'est parti, Phil's Jazz, comme tous les samedis matins, 9h30, 10h30, sur la radio Neptune FM. Vous savez, la radio locale de Lidieux, 91.9 sur la fréquence FM de la Côte Vendéenne et le www.neptunefm.com pour le reste du monde. Et bien, je sais toujours que vous êtes très nombreux à écouter Phil's Jazz tous les samedis matins. Merci pour votre fidélité. Je salue bien évidemment tous ceux qui m'abordent pour me dire que cette émission doit être maintenue. Donc, merci à eux de leur soutien. Et bien, écoutez, c'est parti, hein, je vous traîne pas plus longtemps. Allez, c'est parti, je vous commence dans le dur. Allez, c'est parti, le jazz de rue. Le jazz, plus exactement, dans le métro new-yorkais. Et oui, avec un groupe mythique rempli de cuivre, c'est les Lucky Chops. Et ils vont faire un medley qui commence par Funky Town. Vous savez, c'est un morceau de disco funk des années 80. Et qui continue avec I Feel Good, vous savez. Eh oui, dans les années 70, vous allez voir. C'est, ça envoie du bois, c'est plein de cuivre. Allez, on y va, suffit jazz. Allez, on commence en vivacité, j'allais dire. C'est parti.

Lucky Shops, voilà, ça envoie du bois hein, quand même, hein. C'est un bon réveil matin, je trouve, que pour se réveiller dans ce fit jazz, au lieu de commencer cool, comme on aime bien aussi faire de temps en temps, là j'ai décidé de partir dans le dur hein, ce matin. Alors, on y est dedans, puisqu'on va écouter Lionel Hampton, ce fabuleux vibrationniste, xylophoniste, percussionniste de jazz américain, noir américain, superbe, hein, Lionel Hampton. On va l'écouter dans un morceau d'anthologie, bien sûr, du jazz, Chekhov Arabian Boogie. Donc on est dans le boogie, mais avec un vibraphone ou un xylophone, comme vous voulez, on écoute.

Lionel Hampton. Voilà, bienvenue à tous ceux qui venaient de nous rejoindre. C'est Fit Jazz, hein, bien sûr, tous les samedis matins, 9h30, 10h30. Allez, on continue dans le boogie avec Monsieur Nirek Mokhtar, s'il vous plaît. On va l'écouter quand même, un petit boogie, ça va nous faire du bien. Ça s'appelle Smooth Boogie, Nirek Mokhtar, on l'écoute.

Derek Mocca, accompagné de ses His Boogie Messengers. Voilà, on va continuer comme ça. Allez, on est dans le jazz big band, cette fois-ci américain. On va écouter un grand percussionniste, batteur américain, qui s'appelle Gene Krupa. On va l'écouter avec ses His Orchestra. On va l'écouter dans How High the Moon. C'est un, bien sûr, un très, très grand classique du jazz. On l'écoute.

le big band américain, quand ils sont comme ça, 30, 40, 50 musiciens dans une formation énorme de big band, c'est quand même magnifique. On continue comme ça avec Glenn Miller dans les années 40. Eh ouais, dans les années 40, il y avait ça, Glenn Miller, String of Pearls, on écoute.

et Glenn Miller, qui, on s'en rappelle toujours, hein, bien sûr, n'avait jamais pu faire son concert à Paris, à la Libération. On continue comme ça, avec, bien évidemment, on est dans le style comme ça, des années 40-50. Claude Luther, le papa de Éric Luther, qui était venu de temps en temps jouer, bien sûr, à Lille-Dieu, Éric Luther, son père, Claude Luther, que l'on connaît bien pour le Charleston. D'ailleurs, clin d'œil au Charleston, parce que ça, franchement, c'est, ça swing, ça bouge. Allez, on y va, Claude Luther, Chicago, on écoute.

Alors voilà, on a écouté Claude Duterte hein, dans ce Charleston, évidemment. On s'imagine dans les années 30-50, voilà, c'est superbe. Hein. Mais on va aussi écouter, cette fois-ci, un Américain, le leader, le mentor, comme on dit, du crooner américain. Vous imaginez bien, on sait tout de suite de qui on parle, Frank Sinatra. On va l'écouter dans Chicago. Lui aussi, il a chanté un Chicago. On écoute Frank Sinatra.

0: deux versions de ce morceau Chicago, quand même, assez étonnant quand même. L'une vue par un Français, tout simplement, Monsieur Claude Duterre, et Frank Sinatra qui nous l'interprète à sa façon. Voilà, c'est ça aussi le jazz, c'est le partage comme ça des savoir-faire. On continue comme ça. On va écouter cette fois-ci un album que j'adore, qui s'appelle Louis and the Good Book. Et oui, vous avez pu imaginer que c'est Louis Armstrong et qui interprète dans son album de gospel un morceau qui s'appelle Shadrach. Et oui, on va l'écouter, l'histoire de ce Shadrach.
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0: on s'en lasse pas. Hein. C'est à la fois de la trompette et de sa voix. Louis Armstrong, c'est quand même un maître. Hein. Bon, vous allez bien? Eh bien oui, on est toujours sur Fit Jazz, bien sûr. Allez, on va aller toucher maintenant l'accordéon. Eh oui, vous savez, j'aime bien les déborder vers le sens populaire, j'allais dire, aussi bien du jazz que d'ailleurs de la musique populaire, parce que là, c'est pas forcément que du jazz, quoique. C'est Nicole et Enzo. Eh oui, eh ben, on les adore, Nicole et Enzo. Nous, on les adore, ici à Lidieu. Et là, ils nous font un morceau de Monsieur Lemarque à Paris. Eh ben, on va l'écouter, Nicole et Enzo, à Paris, et en live depuis l'escadrille. Allez, on les écoute.
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Nicole et Enzo. Voilà, on les applaudit bien sûr très fort, j'imagine, tous chez vous en train de claquer des mains. Voilà, on continue bien sûr avec ce style de musique populaire. On va aller du côté de Cuba. Vous savez que Cuba est un pays qui a été, enfin, qui est longtemps était communiste, évidemment, et donc avec une grosse difficulté pour les habitants de pouvoir vivre de leur musique, de, j'allais dire, de pouvoir exprimer leur souffrance, soit parce que l'esclavage, etc. Enfin bref, c'est un pays difficile, et donc à Cuba, ils ont une musique très joyeuse. Et là, on va écouter un morceau que tout le monde connaît, Guantanamera. Ah oui, ça, on aime bien. C'est la Plata Sextet qui s'y colle, là.

c'est superbe, hein, la, voilà, musique pure cubaine, voilà, de souche, comme on dit. Alors, figurez-vous que vous êtes toujours sur Fit Jazz, effectivement, comme les samedis matins, 9h30, 10h30. Je salue toujours les auditeurs qui sont toujours branchés, connectés sur Neptune FM le samedi matin, en tout cas, et bien évidemment sur toutes vos émissions préférées, bien sûr. Mais le samedi matin, c'est le jazz, et on continue comme ça avec, cette fois-ci, le jazz manouche. On va commencer par un peu cette page à la française. On va écouter cette jeune artiste que j'aime beaucoup, qui s'appelle Marie Renaud, qui pendant le Covid a fait avec un très grand guitariste, de justement de jazz manouche, Hervé Pouliquen, et qui avait chanté pendant la crise aussi bien du pétrole qui ne fait que perdurer, c'est d'actualité malheureusement, cette histoire où justement elle pouvait plus faire le plein de sa Twingo. Voilà, et elle en a fait une chanson, on va l'écouter, c'est Marie Renaud et Hervé Pouliquen à la guitare, attention, et ils jouent tous les deux de la guitare, hein. Le plein de ma Twingo, on écoute.

c'est Marie Renaud et accompagnée bien sûr à la guitare d'Hervé Pouliquen, justement très grand guitariste de jazz manouche. Voilà, jazz manouche, bien sûr, on est en plein dedans, on est du côté français, bien sûr, puisqu'on est Marie Renaud est tout simplement française de son état, et comme vous avez pu l'entendre, on va écouter une formation en duo cette fois-ci, qui vient de temps en temps à Lisieux. On les adore, on les connaît très très bien ici, c'est Vaguement la Jungle, eh oui, Vaguement la Jungle, ça c'est superbe, hein. Pierrot à son violon et puis David à la guitare, on les écoute dans un très très grand classique de jazz, ils le font très bien à leur façon, Minor Swing, on les écoute, Vaguement la Jungle.

Les vaguement la jungle, voilà, c'est superbe, hein, bien évidemment, on en remettra d'autres. Hein. Alors, on est dans le violon et la jazz manouche. Si on évoque le violon, on ne peut imaginer et on ne peut évoquer que le maître, j'allais dire, du violon manouche, c'est Stéphane Grappelli. Eh oui, c'est un très très grand monsieur que j'ai eu l'honneur de connaître et de justement de sonoriser dans un de ses concerts. Magnifique, Stéphane Grappelli, Sweet Georgia Brown, bien évidemment, grand connu des jazzmen. On va l'écouter, Stéphane Grappelli, en jazz manouche.

Stéphane Grappelli, voilà, c'est tout simplement magnifique, hein, c'est superbe. Hein, les hommes, les artistes disparaissent, mais leur œuvre reste éternelle. Et ça, c'est vraiment magnifique. On continue comme ça dans le jazz manouche. Et oui, ça nous fait du bien de temps en temps de faire du manouche. Quelquefois, j'en mets un, deux morceaux. Là, j'en mets quand même un peu plus. Et oui, et c'est comme ça que je dédie, j'allais dire, le style du jazz manouche à mon ami Henri. On va écouter Dorado Schmidt dans My Sweet Heaven. On écoute Dorado Schmidt.

Corrado Schmidt à suivre dans cette page manouche pour finir, j'allais dire, le style manouche. Yorgi Lofler, on écoute My Sweet.

finir cette page manouche, et on va passer cette fois-ci à la fin de ce Fit Jazz, en tout en douceur cette fois-ci, quoique un peu swing quand même, puisqu'il s'agit du handpan, vous savez, ce fabuleux instrument circulaire avec des petits trous qu'on frappe avec des doigts, comme si c'était du steel band, mais cette fois-ci c'est avec les doigts qui touchent, donc c'est beaucoup plus doux. C'est japonisant, j'allais dire, comme musique un petit peu. On va écouter Sam Mayer, qui est un Américain, qui s'est installé dans le métro de New York, et il interprète un New York handpan. On va l'écouter tout simplement, Sam Mayer.

0: Eh oui, il est temps pour moi de vous rendre l'antenne dans ce Fidja. J'espère que vous avez pu l'apprécier. Vous le retrouvez bien sûr dans la rubrique replay la semaine prochaine, tout simplement dans le www.neptunefm.com dans la boîte à pupus. En attendant, on se retrouve tout simplement nous samedi prochain pour un nouveau Fidja. Et puis surtout, prenez bien soin de tous ceux qui vous entourent et de vous-même. Sortez couverts. À bientôt, bye bye.
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0: 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Il est 11h.
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Et au Québec, les amis. Je dis bonsoir aux auditeurs auditrices de Radio Trad Grand Est, hein, en espérant qu'ils passent une excellente soirée. Eh bien, nous, du beau monde à bord, les compagnons du large, Drucken, William Fly, Hila, Patresquette, Rodbeffort, Wayne Telec, Capitaine Calfer, René Lacaille, le groupe Rock'n'Roll au sein du rock celtique. Et aujourd'hui, une belle légende, et oui, une légende de marin,

Eh bien, on vous souhaite un excellent voyage. Et toujours, bien sûr, de la bonne humeur à bord. Et nous allons larguer les armares sur l'île de Noirmoutier avec une branle de Noirmoutier avec le groupe Ila. On enchaînera avec le William Fly.

0: Eh ben non, hein, désolé. Moi, quand j'ai un petit creux, je pense à le remplir.
1: Non, parce que sinon, dites-moi si je dérange.
2: Ventre à pâte.
3: Sushi magique.
2: Gilet jaune.
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2: Ah oui, ça c'est très drôle, ça, monsieur, la crevette qui pète. 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

Ensuite, mes amis, nous allons faire voile vers les îles, vers le soleil, avec notre ami René Lacaille, créole, maloya, jazz, swing.

Ensuite, les amis, nous ferons voile vers le Québec. Quelle bonne ambiance, hein. Même le capitaine se déchaîne, hein.

Je suis monté sur le pont et je vis que le navire commençait à s'estomper dans la brume. Je l'ai découvert sans âme. L'équipage avait disparu. J'ai erré d'un bord à l'autre, le regard perdu dans la mâture en quête de signes de vie. En l'absence de vent, les voiles pendaient, inertes. Je nous sentais dériver doucement sous l'effet d'un courant léger. J'ai appelé, mais en vain. Personne ne se manifestait. Je sentais naître en moi une vive inquiétude. Je ne comprenais pas pourquoi, mais je devais me rendre à l'évidence. J'étais seul. Seul à bord d'un vaisseau fantôme. L'esprit tourmenté, j'ai sursauté. Quelque chose venait d'heurter mon mollet. Je me rassurais dans l'instant en m'abaissant vers Monsieur Pif, le chat du bord, un gros chat noir profondeur de souris. Je le sentais ronronner sous mes caresses, allant et venant entre mes jambes. Je l'ai questionné, bien entendu sans illusion. C'est en me redressant, alors que nous glissions d'une lenteur extrême dans le brouillard, j'étais pas sûr, mais là, là-bas, sur bâbord, à peine à 20 brasses, je distinguais le contour d'un écueil. Et à mieux y regarder, quelqu'un semblait s'y tenir assis. Je l'ai appelé, joignant à mon appel de grands signes de bras. Ainsi donc l'équipage serait descendu sur la côte. Je m'étonnais d'un pareil comportement. C'est alors que les nappes de brouillard commençaient à s'étirer. Et un instant plus tard, elles dévoilaient une improbable vision. Merveilleuse vision. Mon esprit chavirait. Une jeune femme se tenait là, lascive, sur le rocher. Sa chevelure émeraude aux reflets scintillants couvrait sa poitrine nue, et en place de ses jambes, je distinguais nettement une longue queue de poisson dont l'extrémité battait l'eau. Je devinais cette créature irréelle me suivre du regard. Certainement, m'appelait-elle? Je restais sous le charme de sa grande beauté, accoudée au bastingage. Et c'est alors que je la vis. Je vis mes camarades, le corps éteint, dérivé entre deux eaux. Ils passaient dessous le bateau, portés par l'onde ténébreuse de l'océan. Leurs regards vides tournés vers la surface paisible qu'ils ne rejoindraient plus. Autour d'eux, les sirènes, au chant desquelles ils avaient succombé, évoluaient en un balai irrésistible, entraînant vers d'insondables abîmes. L'une d'elles, sur son rocher, m'invitait à les rejoindre. Elle ignorait que, de son chant et de sa voix enchanteresse, j'étais protégé à jamais. Tant qu'il remplit les estomacs, peu importe si le cuistot d'un navire soit frappé de surdité.

Allez, le groupe les Rock'n'Roll Rollos, rock celtique. Et toujours, nous naviguons sur le large. À l'aventure. Allez, buvez une bonne bière, un bon rhum.

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1: On remercie beaucoup le groupe Rock'n'Rollos. Nous avons les Compagnons du Large qui se préparent sur le pont, qui vont nous interpréter une berceuse du Petit Mousse. Et ouais, c'est bien sympa.

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2: Voilà, les amis, le voyage se termine. Nous rentrons au bercail, comme on dit. Dans le rendez-vous semaine prochaine. Nouvelles aventures, nouveaux voyages, nouveaux artistes. Pendant ce temps, portez-vous bien. Bon week-end. Et ceux qui m'écoutent sur Radio Tradgrand-Est, je leur souhaite une excellente soirée. Et au Québec. Allez, bon vent, les amis.

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2: Il est midi ici à Paris et à La Haye. Bonjour à tous.
0: Karine Bellicha.
2: À la une, Donald Trump s'en prend à la Cour pénale internationale après l'attribution du prix Nobel de la paix à la juriste sud-africaine Navi Pillay, grande défenseure de la justice internationale. La CPI menacée de paralysie, le tribunal pourrait tout simplement fermer, crainte exprimée au siège de l'institution à La Haye, nous dira Stéphanie Maupa. Vladimir Poutine, lui, peut être satisfait. Donald Trump a décidé de lever partiellement les sanctions contre Moscou, autorisé à livrer des quantités massives de diesel russe, le président américain ayant bien en tête son calendrier électoral. Le premier tour de la primaire de la gauche social-démocrate en France va se prolonger jusqu'à demain soir. Après une cyberattaque, l'afflux de nouveaux électeurs rend l'issue de ce scrutin très incertain. Donald Trump s'est de nouveau plaint de ne pas avoir reçu le prix Nobel de la paix, d'autant plus furieux que la prestigieuse récompense a été attribuée à la juriste Navi Pillay, grande figure de la justice internationale. Le président américain a décidé de sanctionner quelques heures plus tard la Cour pénale internationale, pilier de l'ordre juridique mondial. Washington exige toujours l'immunité pour ses ressortissants et celle de ses alliés comme Israël, des sanctions applicables dans 6 mois qui interdirait les transactions financières au tribunal international et réduirait sa capacité à agir. Réaction de la CPI avec Stéphanie Maupa à La Haye.
3: La Cour a fermement rejeté ces sanctions, y voyant une tentative d'entraver le cours de la justice en annonçant l'ultimatum de 6 mois avant leur activation. Marco Rubio propose aux États membres de la Cour de négocier. Il leur demande de faire des propositions d'ici le 9 avril. Soit la CPI mettra fin à ces menaces, soit nous mettrons fin à la CPI. C'est vous ou nous, a dit en substance le secrétaire d'État américain. Plusieurs pays, dont le Japon, la France, le Royaume-Uni, l'Italie, le Canada et d'autres, ont accueilli l'idée d'un tel dialogue. Mais que pourront-ils proposer sans renier le mandat de la Cour? La question reste ouverte. Une fois les sanctions activées, le risque est que l'institution ne puisse plus verser les salaires de ses quelques 1000 fonctionnaires ou payer ses fournisseurs s'ils ont un lien quelconque avec les États-Unis. Ils risquent de rompre leur contrat avec la Cour. Les transactions financières seront compliquées. L'institution ne pourra plus recevoir la quote-part de certains États à son budget. Dans les hypothèses les plus sombres qui circulent à La Haye, certains craignent que la Cour soit un jour obligée de mettre la clé sous la porte. Stéphanie Maupa, La Haye. RFI.
2: Et quand la CPI est menacée, la Russie, elle, est récompensée. D'un mois des élections aux États-Unis, Donald Trump a conclu un accord surprise avec Vladimir Poutine, l'autorisant à livrer des quantités massives de diesel russe au marché américain et mondial, levant ainsi des sanctions qui pèsent sur Moscou, mises en place pour freiner le financement de sa guerre en Ukraine. Le locataire de la Maison-Blanche a en ligne de mire le scrutin de mi-mandat, qui pourrait mettre le camp républicain en difficulté le mois prochain, pariant sur l'impact d'une baisse des prix à la pompe sur les électeurs américains, alors même que les négociateurs ukrainiens et des représentants des pays européens rencontrent des émissaires du président à Miami. Gwendal Lavina.
4: Donald Trump écrit sur Truth Social avoir eu une discussion très fructueuse avec Vladimir Poutine. Le président américain affirme ainsi que la Russie va immédiatement fournir plusieurs centaines de milliers de tonnes de diesel au marché. Confronté à des prix de l'essence qui ont bondi de 66% à cause de la guerre en Iran, Donald Trump cherche à donner des gages à ses électeurs. Les prix du diesel pour les Américains et pour le monde vont baisser rapidement dans des proportions records, promet-il en majuscule. Des prix plus bas, c'est ma plus grande priorité, reconnaît le président. Et tant pis si pour cela il faut renouer avec la Russie, frappée de sanctions sur ses exportations d'hydrocarbures depuis l'invasion de l'Ukraine. Le département du Trésor américain a d'ailleurs publié le document autorisant Moscou à vendre son diesel jusqu'en avril 2027, actant de fait une levée des sanctions. Volodymyr Zelensky dénonce de son côté une décision indigne au moment où ses émissaires sont à Miami. Les cadeaux de ce type à Poutine n'apporteront pas la paix et reviennent à investir dans la guerre, prévient le président ukrainien. Gwendal Lavina, New York. RFI.
2: Et pendant ce temps, les bombardements russes redoublent d'intensité en Ukraine. Nouvelle frappe sur les quartiers résidentiels de Zaporijjia, dans le sud-est du pays ce matin à l'aube, à coups de bombes aériennes guidées, faisant au moins 11 morts, dont 3 enfants. Les autorités indiennes ont déployé les grands moyens pour empêcher une grande manifestation à New Delhi. Plus de 20 000 policiers ont été dépêchés dans le centre de la capitale. L'internet mobile coupé, de nombreuses stations de métro fermé et Abhijit Dibke a été arrêté, le leader du parti des cafards, fer de lance de la révolte étudiante qui, aux côtés du parti d'opposition du Congrès, ont appelé les Indiens à manifester aujourd'hui pour exiger la démission du président de la commission électorale. 130 millions d'inscrits ont été supprimés officiellement. Un simple nettoyage des listes pour éviter les fraudes, un outil pour écarter les minorités, notamment les musulmans et les plus vulnérables, au profit du parti du premier ministre ultranationaliste hindou Narendra Modi, selon ses détracteurs. En Pologne, cette semaine, 2 attaques au couteau perpétrées par des élèves ont fait 1 mort et 12 blessés dans 2 écoles. À la suite de ces événements, la police est intervenue dans près de 15 000 établissements et a arrêté 19 élèves munis d'armes blanches ou menaçant de passer à l'acte. À Varsovie, Adrien Sarla.
1: Certains étaient munis de couteaux, de machettes ou d'explosifs. D'autres promettaient à leur établissement un vendredi sanglant sur les réseaux sociaux. Les élèves interpellés par la police sont pour la plupart assurés qu'il ne s'agissait que de blagues stupides. Mais le ministre de l'Intérieur, Marcin Kierwiński, craint une réaction en chaîne après les drames de ces derniers jours.
5: Ce genre de situation entraîne toujours un potentiel mécanisme d'imitation. Et dans cette situation, il est très très dangereux.
1: Selon le commissaire général de la police, Marek Borogne, c'est le contenu des interactions en ligne qui contribue à radicaliser les jeunes polonais.
6: On parle de discrimination, de violence physique comme psychique, de cyberviolence, et il est de notre devoir d'assurer leur sécurité.
1: Pour l'instant, les autorités assurent que les attaques du début de semaine et les événements d'aujourd'hui ne semblent pas avoir été coordonnés et relèveraient d'initiatives individuelles. La police appelle les élèves eux-mêmes à collaborer dans ce contexte exceptionnel.
6: Aujourd'hui, on a eu affaire à quelques cas d'élèves portant avec eux des objets dangereux dans leur établissement. Et c'est grâce aux informations rapportées par les professeurs, mais aussi par les adolescents eux-mêmes, que nous avons pu les mettre en sécurité.
1: Face à la menace de ce vendredi sanglant, 50 écoles de Pologne ont annulé les cours, dont 45 dans la région de la capitale. Adrien Sarla, Varsovie, RFI.
2: La campagne électorale s'ouvre en Espagne avec les premiers meetings de Pedro Sanchez et de son rival conservateur, Alberto Núñez Feijóo. Après la mort de Marie-Carmen Abascal, cette octogénaire, figure de la crise du logement dont l'ombre planera sur ces élections, le rejet par le Parlement de 2 textes sur le logement présentés par le gouvernement de gauche en réponse à cette crise a finalement conduit à la convocation d'élections anticipées pour le 29 novembre à l'issue très incertaine. Le vote du premier tour de la primaire de la gauche social-démocrate en France est prolongé jusqu'à dimanche soir. 140 000 électeurs doivent choisir celui qui sera leur candidat à la présidentielle parmi 5 prétendants, dont le favori, l'eurodéputé de place publique Raphaël Glucksmann, et son challenger, le patron du Parti socialiste, Olivier Faure. L'ex-candidate à la présidentielle de 2007, Ségolène Royal, est aussi de la partie. Le vote qui a débuté hier matin a été aussitôt perturbé par une cyberattaque, ce qui a considérablement ralenti le processus. La grande inconnue de cette primaire n'est pas seulement le nom du ou de la vainqueur, mais aussi qui vote. L'afflux de nouveaux électeurs rend le scrutin très incertain. Charlotte Urien-Tomaca.
7: 140 282 votants, c'est un chiffre que les organisateurs de la primaire de la gauche n'osaient pas espérer. C'est bien moins que les 2 millions de votants en 2017, mais au-delà de leur objectif de 100 000. La grande inconnue désormais, c'est le profil de ces électeurs. Un peu plus de 42 000 ne sont pas encartés dans les partis organisateurs. Un électorat sans étiquette, aux préférences difficiles à cerner, et qui représente presque un tiers du corps électoral. L'autre incertitude, c'est l'existence d'envoyés de LFI dans le scrutin. Pour un membre de l'entourage de Raphaël Glucksmann, si c'est le cas, ils vont voter Royal. Les quelques 28 000 inscrits via place publique constituent un socle a priori favorable à Raphaël Glucksmann, et les 68 000 militants socialistes pourraient eux se partager entre plusieurs candidats, et là aussi difficile de de savoir qui en profitera. C'est donc la sociologie de ce corps électoral inédit qui pourrait réserver des surprises, car avec un scrutin organisé exclusivement en ligne, la participation reste une inconnue, d'autant que ce vendredi, la commission d'organisation a annoncé une cyberattaque ralentissant le vote sur la plateforme Choisir 2027. Un imprévu qui pourrait aussi avoir un impact sur le résultat.
8: Charlotte Turien-Tomaka et le député socialiste Jérôme Guedj et le député de la gauche républicaine et socialiste Emmanuel Morel sont également en lice. Voilà, c'est la fin de ce journal. Tout de suite, écho d'ici, écho d'ailleurs avec Bruno Faure.
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1: Bon week-end sur Neptune, votre agenda avec quelques sorties à faire sur l'île Dieu. Pour ce samedi 10 octobre, eh bien c'est la fête de la science aujourd'hui, le deuxième jour, sur le thème des saveurs savantes. Alors à cette occasion, vous retrouverez au pôle culturel un village des sciences qui est installé, donc avec plein de choses à découvrir ce matin et cet après-midi aux heures d'ouverture du pôle culturel. L'actualité du programme de recherche au DICEIE, les aires marines éducatives, l'amiral de Joinville et ses projets environnementaux. Une plongée virtuelle avec Natura 2000, des animations pour les 2-6 ans autour des saveurs cet après-midi, des projets sur l'alimentation locale, il y a pas mal de choses à découvrir, un escape game également, donc n'hésitez pas à passer au pôle culturel pour ce deuxième et dernier jour de la fête de la science à l'île Dieu. Ce soir, on fait la fête également avec Fields Music qui est à l'Escadrille à partir de 22h pour une grande soirée dansante. Ce soir à l'Escadrille, voilà, n'hésitez pas pour danser sur des rythmes des années 80 à aujourd'hui avec Fields Music. Et c'est l'occasion de faire la fête également puisque ce soir, c'est le grand festin. Et oui, cette traditionnelle fête insulaire avec les grillades de thon et des concerts sur le quai de Port-Joinville, des chants de marins, voilà, avec les tribordels 15 marins, les bzounes qui sont là aussi, Vogue la Galère. Donc n'hésitez pas, si vous avez acheté vos petits jetons déjà pour manger, bah c'est bien, mais sinon vous pourrez en retrouver encore ce matin sur le marché de Port-Joinville pour réserver votre repas ce soir pour le grand festin sur le port. Et puis il y a du cinéma, sinon pour aujourd'hui samedi, avec deux films à découvrir au ciné Ilet, du cinéma jeune public à 16h avec Le Cygne et l'Enfant, un programme de trois courts-métrages de la réalisatrice sud-coréenne Mi-Yuk Baek qui nous invite à plonger dans son univers poétique et onirique en abordant le deuil presque sans parole où tout passe par le mouvement, les regards et la poésie des images. À découvrir aujourd'hui donc à 16h. À 17h30 ensuite, ce sera la bataille de Gaulle, l'âge de fer, ce diptyque biographique sur la vie du général de Gaulle qui revient, qui raconte un peu les dessous de la Seconde Guerre mondiale. Alors c'est en deux chapitres, hein. Là c'est le premier, donc sur la période 40-42, puis le deuxième qui passera demain dimanche sur donc la période 43-44. On découvre donc ce général de Gaulle qui était inconnu de tout le monde à cette époque-là en 1940, qui s'échappe pour Londres et essayer de sauver ce qu'il reste de la liberté. À découvrir aujourd'hui à 17h30. Demain dimanche donc, je l'ai dit, 17h30 également, c'est la même heure pour le deuxième volet de la bataille de Gaulle. Et puis à 21h au ciné Ilet, demain ce sera La Frappe, un drame français qui suit les retrouvailles un peu chaotiques d'une famille séparée depuis plusieurs années. Le père est libéré de prison, il retrouve ses enfants qui ont tout juste la vingtaine. Le fils, il est heureux de retrouver son père et il veut construire quelque chose avec lui. Mais pour la fille, eh ben, c'est loin d'être gagné. C'est à découvrir demain à 21h. Voilà toutes vos sorties à faire sur l'île Dieu.
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0: 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Il est 13h.
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1: Bon week-end sur Neptune, votre agenda avec quelques sorties à faire sur l'île Dieu. Pour ce samedi 10 octobre, eh bien c'est la fête de la science aujourd'hui, le deuxième jour, sur le thème des saveurs savantes. Alors à cette occasion, vous retrouverez au pôle culturel un village des sciences qui est installé, donc avec plein de choses à découvrir ce matin et cet après-midi aux heures d'ouverture du pôle culturel. L'actualité du programme de recherche au DICEIE, les aires marines éducatives, l'amiral de Joinville et ses projets environnementaux. Une plongée virtuelle avec Natura 2000, des animations pour les 2-6 ans autour des saveurs cet après-midi, des projets sur l'alimentation locale, il y a pas mal de choses à découvrir, un escape game également, donc n'hésitez pas à passer au pôle culturel pour ce deuxième et dernier jour de la fête de la science à l'île Dieu. Ce soir, on fait la fête également avec Fields Music qui est à l'Escadrille à partir de 22h pour une grande soirée dansante. Ce soir à l'Escadrille, voilà, n'hésitez pas pour danser sur des rythmes des années 80 à aujourd'hui avec Fields Music. Et c'est l'occasion de faire la fête également puisque ce soir, c'est le grand festin. Et oui, cette traditionnelle fête insulaire avec les grillades de thon et des concerts sur le quai de Port-Joinville, des chants de marins, voilà, avec les tribordés le 15 marins, les bzounes qui sont là aussi et Vogue la galère. Donc n'hésitez pas, si vous avez acheté vos petits jetons déjà pour manger, bah c'est bien, mais sinon vous pourrez en retrouver encore ce matin sur le marché de Port-Joinville pour réserver votre repas ce soir pour le grand festin sur le port. Et puis il y a du cinéma sinon pour aujourd'hui samedi avec deux films à découvrir au ciné. Il est du cinéma jeune public à 16h avec Le Cygne et l'Enfant, un programme de trois courts-métrages de la réalisatrice sud-coréenne Mi-Yuk Baek qui nous invite à plonger dans son univers poétique et onirique en abordant le deuil presque sans parole où tout passe par le mouvement, les regards et la poésie des images. À découvrir aujourd'hui donc à 16h. À 17h30 ensuite, ce sera la bataille de Gaulle, l'âge de fer, ce diptyque biographique sur la vie du général de Gaulle qui revient, qui raconte un peu les dessous de la Seconde Guerre mondiale. Alors c'est en deux chapitres, hein. Là c'est le premier, donc sur la période 40-42, puis le deuxième qui passera demain dimanche sur donc la période 43-44. On découvre donc ce général de Gaulle qui était inconnu de tout le monde à cette époque-là en 1940, qui s'échappe pour Londres et essayer de sauver ce qu'il reste de la liberté. À découvrir aujourd'hui à 17h30. Demain dimanche donc, je l'ai dit, 17h30 également, c'est la même heure pour le deuxième volet de la bataille de Gaulle. Et puis à 21h au ciné il est, demain ce sera La Frappe, un drame français qui suit les retrouvailles un peu chaotiques d'une famille séparée depuis plusieurs années. Le père est libéré de prison, il retrouve ses enfants qui ont tout juste la vingtaine. Le fils, il est heureux de retrouver son père et il veut construire quelque chose avec lui. Mais pour la fille, eh ben, c'est loin d'être gagné. C'est à découvrir demain à 21h. Voilà toutes vos sorties à faire sur l'île Dieu.
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0: 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Il est 14h.
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2: Et c'est parti pour RFI Midi, une demi-heure pour tout savoir de l'actualité du monde, avec d'abord votre journal. Zoom dans cette édition sur le caillou dans la chaussure du Premier ministre israélien, son ancien chef de cabinet pointé du doigt dans une enquête sur les massacres du 7 octobre. Décision indigne, la réaction du président ukrainien après que Donald Trump a conclu un accord avec la Russie sur la livraison massive de gasoil. On y reviendra. Nous serons également à New Delhi où 20 000 policiers sont déployés dans les rues de la ville pour contenir les manifestants qui exigent la démission du président de la commission électorale. Plusieurs figures du mouvement ont déjà été arrêtées, vous l'entendrez. Enfin, les larmes de Sophie Adnot, l'astronaute française, a pris la parole pour la première fois depuis son retour de l'espace.
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2: Après le journal, vos rendez-vous habituels, une page sport avec Christophe Diremzian. On parlera football et de la reprise des championnats. Notre invité est spécialiste de l'Inde. Nous lui demanderons si Narendra Modi a des raisons de trembler face au mouvement de contestation. Nous serons également en Hongrie, où plus l'on fouille, plus l'on trouve des traces de corruption dans les comptes de l'ancienne administration Orban. L'Europe ferait bien de s'inspirer de l'économie chinoise, c'est ce que nous dira une entrepreneuse dans un peu moins de 20 minutes. Et puis nous enfilerons notre tenue de Jedi et direction le nouveau musée de George Lucas, créateur de Star Wars. Alors que la force soit avec nous, vous avez le programme, soyez les bienvenus.
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2: Les États-Unis ouvrent donc le robinet du pétrole russe sur le marché américain. Donald Trump parle de quantités massives de diesel. Le but du président américain, c'est de faire baisser les prix à la pompe pour séduire les électeurs à moins d'un mois des élections de mi-mandat. Fini donc certaines sanctions à l'égard du Kremlin prises depuis l'invasion russe de l'Ukraine. Et logiquement, Luca Lazo, ce pas en arrière provoque une levée de bouclier à Kiev.
4: Une décision malhonnête, une décision indigne et une décision faible. C'est ainsi que Volodymyr Zelensky a accueilli cet accord surprise entre Washington et Moscou. Une décision d'autant plus difficile à comprendre pour Kiev, puisqu'au même moment, une délégation ukrainienne était reçue en Floride par les négociateurs américains pour discuter de nouvelles pistes pour mettre un terme à la guerre. Cette reprise des exportations de gazole russe risque de fragiliser les discussions autour d'un éventuel cessez-le-feu énergétique. Pour Kiev, une telle concession aurait dû s'accompagner d'un arrêt réciproque des frappes contre ses infrastructures essentielles à l'approche de l'hiver. C'est donc un véritable cadeau à Vladimir Poutine, poursuit le président ukrainien, qui compenserait ainsi, selon lui, sa faiblesse sur le front militaire par des accords secrets. Les autorités ukrainiennes ont déjà prévenu, le ciblage des installations pétrolières russes va se poursuivre malgré cet accord. Pour Kiev, il est essentiel de continuer à frapper la Russie au portefeuille et pénaliser son effort de guerre, une stratégie qui pourrait bien susciter la colère du président américain. Luca Lazo, Kiev, RFI.
2: Et justement, au chapitre de la guerre en Ukraine, Vladimir Poutine assure avoir reçu avec compréhension des propositions américaines pour une désescalade. C'est ce que dit le porte-parole du Kremlin. Déclaration contredite par ces frappes russes ce samedi matin dans l'est de l'Ukraine. 11 civils tués à Zaporijjia, dont 3 enfants selon les autorités locales. Ces frappes russes sur l'Ukraine sont le merci, entre guillemets, de Moscou pour l'accord avec Washington. C'est ce que dénonce le président ukrainien Volodymyr Zelensky. 140 milliards d'euros d'économies pour l'Union européenne. C'est ce que propose l'Irlande, qui exerce la présidence tournante. Elle vient de présenter son projet de budget révisé pour la période 2028-2034. Une contre-proposition pour tenter de réconcilier des positions divergentes parmi les 27. Israël a-t-elle évité un attentat semblable à celui du 11 septembre 2001? C'est ce qu'affirme l'enquête émiratie à propos du projet du copilote omanais sur le vol Fly Dubai à destination de Tel Aviv la semaine dernière. Avion qui avait atterri en urgence grâce à l'intervention des passagers pour maîtriser l'homme qui avait blessé le pilote. Selon le procureur, le but était de mener une attaque suicide contre le terminal passager de l'aéroport Ben Gurion. L'État hébreu, ou à mesure que l'on se rapproche des élections législatives législatives dans un peu plus de deux semaines, eh bien les fantômes du massacre du 7 octobre refont surface. Que savait précisément le Premier ministre Benjamin Netanyahou au matin des massacres perpétrés par le Hamas? Une enquête vise l'ancien chef de cabinet du Premier ministre, soupçonné d'avoir falsifié les registres d'appels. Michel Paul, c'est la question du timing des avertissements qui pose problème.
3: 11 minutes, c'est tout l'enjeu d'un dossier explosif qui rattrape le bureau du Premier ministre israélien. La police estime disposer de preuves suffisantes contre Tsahi Braverman, son ancien chef de cabinet. Il est soupçonné d'avoir fait modifier l'heure du premier appel sécurisé entre Netanyahou et son secrétaire militaire le 7 octobre, enregistré à 6h40. L'heure aurait été antidatée à 6h29. Le but présumé, alimenter le narratif d'un chef de gouvernement aux commandes dès la première seconde de l'assaut du Hamas. L'ancien secrétaire militaire, le général Avigil, dans des interviews données cette semaine, dénonce une manœuvre criminelle délibérée. Braverman lui reconnaît le changement, mais plaide la simple erreur de bonne foi, ce qui rend une inculpation peu probable, faute de pouvoir prouver l'intention délictuelle. Le Likoud crie à la diffamation, mais politiquement, le doute s'installe. Pour l'opposition, une chose est claire, réécrire les horodatages, c'est réécrire la responsabilité historique du pouvoir. Michel Paul, Jérusalem, RFI.
2: Et puis on l'apprend à l'instant, le président palestinien reporte les législatives de près d'un an, à septembre 2027. Il convoque également des élections présidentielles dans un peu moins d'un an. Objectif, tuer dans l'œuf la manifestation interdite mais maintenue ce samedi à New Delhi. Le gouvernement indien de Narendra Modi a décidé de montrer les muscles. Toutes les figures du mouvement de contestation des cafards ont été arrêtées ces dernières heures. Même sort d'ailleurs réservé à certains dirigeants politiques de l'opposition. Dans leur viseur, le chef de la commission électorale dont ils exigent la démission, il est accusé de favoriser le parti au pouvoir après avoir radié près de 130 millions d'électeurs. Abdoulaye Ali, vous êtes notre correspondant à New Delhi. À quoi ressemble le dispositif de sécurité?
5: Des barrages quadrillent chaque artère de la capitale indienne, cadenassée au grand désarroi des habitants. Ici, une habitante raconte « Je dois aller travailler ». Un homme ajoute que l'accès à l'hôpital est fermé. En même temps, la répression politique s'accélère. Les leaders du mouvement des cafards sont traqués. Cette scène surréaliste est filmée dans un appareil d'Air India. Abhijit Dibke, le fondateur du mouvement des cafards, est arrêté sur son siège par la police.
6: Regardez ce qui est devenu cette nation. Nous sommes arrêtés directement dans l'avion. Même sous Indira Gandhi, ce n'était pas comme ça. C'est la dictature.
5: En début d'après-midi, la police frappe un autre coup en interpellant Neha Bora, la figure de proue de la fronde étudiante. Des milliers de manifestants arrêtés sont parqués dans des centres de rétention improvisés face à un potentiel de mobilisation historique provoqué par la radiation de 130 millions d'électeurs. Le pouvoir a choisi le coup de balai sécuritaire. Abdullah Eradi, New Delhi, RFI.
2: Et à l'instant, le chef de l'opposition indienne, Rahul Gandhi, appelle à continuer à manifester malgré les arrestations. C'était Abdullah Eradi depuis New Delhi. Alors jusqu'où peut aller ce mouvement de contestation? Peut-il compter sur la justice du pays? On prendra le temps de développer tout cela dans un peu plus de 10 minutes avec Gilles Vernier, chercheur à Sciences Po et spécialiste de l'Inde. En Espagne, le Premier ministre promet de renforcer ses décrets sur le logement s'il obtient une majorité absolue aux élections législatives, scrutin anticipé prévu le 29 novembre prochain, alors que le pays connaît une mobilisation face à la crise du logement. C'est avec les yeux humides, chargés d'émotions, que Sophie Adnault a fait ses premières déclarations depuis son retour sur Terre, c'était il y a 3 jours. La Française de 44 ans, astronaute européen qui a passé le plus de temps en orbite, près de 8 mois dans la Station Spatiale Internationale. Marie Cazadebé, son retour à Cologne, en Allemagne, a pris un peu plus de temps que prévu car elle était très affaiblie.
7: Sophie Adnault s'avance vers le micro, soutenue par 2 médecins de l'Agence Spatiale Européenne. La quadragénaire est encore incapable de marcher seule et même d'attraper ses notes dans ses poches. Rien de plus normal, l'astronaute s'est voulu rassurante.
8: Je tiens à dire que ce que vous voyez ici, ça fait partie de l'adaptation normale du retour sur Terre. Tout bouge un peu autour de moi, C'est un peu comme un matelot ivre à bord de son bateau. Alors c'est une drôle expérience, il faut s'y habituer.
7: Après 235 jours passés en orbite, Sophie Adnaud résume son expérience par un cocktail d'émotions étonnantes, des plus joyeuses aux plus éprouvantes, qu'elle n'a pu traverser que grâce à l'équipe qui l'entourait. Aujourd'hui, le message qu'elle souhaite transmettre est inspiré de ce qu'elle a vu par le hublot de la Station Spatiale Internationale.
8: J'ai
9: vu que la Terre est un lieu sans division, sans frontières, un destin humain que nous partageons. Excusez l'émotion.
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2: Bonjour à tous et bienvenue dans cette nouvelle chronique culture de la Pokitech. Aujourd'hui, je vais vous parler du tome 2 de la saga Fable Even, intitulé La menace de l'étoile du soir, du titre original Rise of the Evening Star. Donc, c'est un roman de fantasy pour un lectorat adolescent qui a été écrit par l'auteur américain Brandon Moule. Il s'agit du tome 2 de la saga Fable Even, qui est terminé en 5 tomes et un hors-série. Il est paru en 2013 aux éditions Pocket dans leur collection jeunesse best-seller avec 448 pages et il existe également une version numérique de ce titre. Donc pour ceux qui ne connaîtraient pas la saga Fable Even, voici un petit résumé. Depuis des siècles, les créatures fantastiques les plus extraordinaires se cachent dans un refuge secret à l'abri du monde moderne. Ce sanctuaire s'appelle Fable Even. Kendra et Seth ignorent tout de ce lieu magique dont leur grand-père est pourtant le gardien.

0: Un jour, ils découvrent l'incroyable vérité, la forêt qui les entoure est peuplée d'êtres fabuleux, fées, géants, sorcières, monstres, ogres, satyres, naïades. Aujourd'hui, l'avenir de Fablehaven est menacé par l'avènement de puissances maléfiques. Ainsi commence le combat des deux enfants contre le mal pour protéger Fablehaven de la destruction, sauver leur famille et rester en vie. Donc on passe maintenant au résumé de ce tome 2. Dès la fin de l'année scolaire, Kendra et Seth sont de retour à Fablehaven, incroyable refuge pour créatures fantastiques dont leurs grands-parents sont les gardiens. Grand-père Sorenson y a invité trois experts, un maître en potions, un collectionneur d'objets magiques et une chasseuse de créatures étranges. Ils ont pour mission de protéger Fablehaven de la maléfique société de l'étoile du soir, déterminée à mettre la main sur un artefact d'une grande puissance dissimulé au cœur du sanctuaire. Le temps est compté. Si l'étoile du soir parvient à ses fins, ce sera un désastre pour tous les sanctuaires du monde et peut-être pour la Terre entière. Donc concernant maintenant mon avis, eh bien c'est un tome 2 dans la lignée incroyable du premier. Ça a été un vrai plaisir de replonger dans le monde fantastique de Fablehaven aux côtés de Kendra et de Seth. Je sais que je ne devrais pas faire le comparatif avec la saga Harry Potter, mais je ne peux pas m'empêcher d'y trouver quelques similitudes, ce qui me fait regretter fort de ne pas avoir découvert cette série quand j'étais plus jeune. L'auteur mêle habilement fantastique et jeunesse à des côtés plus sombres de manipulation, de la part d'une organisation malveillante étant prête à tout pour arriver à ses fins. Donc ça a beau être un livre à destination d'un public adolescent, je n'en ai pas moins flippé fort pour nos deux héros et toutes les personnes qui gravitent autour d'eux, la menace de la mort planant sans cesse au-dessus de leur tête. Donc vraiment, c'est toujours aussi incroyable à suivre, c'est prenant et haletant, et ce deuxième tome a réussi à me retourner le cerveau à cause de cet espion infiltré dans la bande des gentils. Je me suis retrouvée à scruter chaque geste et chaque parole pour essayer de découvrir son identité. Spoiler alerte, j'ai eu tout faux dans mes suspicions. Et avec une telle fin, je ne peux qu'avoir hâte de découvrir le tome 3. J'accorde donc la note de 5 sur 5 à ce deuxième volume. Voilà, donc je rappelle que la saga Fablehaven, qui est terminée en 5 tomes et 1 hors-série et qui a été écrite par l'auteur américain Brandon Moule, est à retrouver aux éditions Pocket. C'est tout pour la chronique d'aujourd'hui, j'espère qu'elle vous aura plu. Je vous donne rendez-vous dès demain pour une nouvelle émission de la Pokitech. Sur ce, bye bye!
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0: 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Il est 15h.
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2: RFI, bonjour, 16h en temps universel, bonsoir, 18h à Paris, 19h à Riyad.
3: Nicolas Brousse.
2: L'aéroport de la capitale saoudienne visiblement visé par les rebelles houthis du Yémen. Un missile a fait au moins 5 blessés graves. Le trafic aérien est détourné. L'ONU réclame la libération immédiate de toutes les personnes détenues arbitrairement et le message s'adresse aux autorités indiennes qui ont multiplié les arrestations ce samedi pour empêcher une nouvelle manifestation. Reportage à New Delhi. Les discussions entre l'Ukraine et les États-Unis à Miami ont fait long feu. La délégation ukrainienne quitte la Floride suite à l'accord controversé entre Moscou et Washington qui lève de fait les sanctions contre le diesel russe. Elle contribue à alimenter la guerre en Ukraine, avertit la chef de la diplomatie de l'Union européenne. Et puis, grandeur et décadence pour Ronaldo, la superstar du football, se retrouve en procédure disciplinaire. Les rebelles yéménites houthis sont donc décidés à faire payer à l'Arabie Saoudite son soutien au gouvernement du Yémen. L'aéroport international de Riyad a visiblement une nouvelle fois été visé ce samedi. Plusieurs blessés, dont au moins 5 grièvement, au moins puisque des médecins viennent d'être appelés en renfort dans les hôpitaux de Riyad pour répondre, dit-on, à une situation d'urgence grave. Le trafic aérien est fortement perturbé ce samedi encore. Vol annulé ou dérouté. Abla Junaidi nous a rejoint avec les dernières infos. Abla, tous les regards se portent vers les rebelles houthis qui ont d'ailleurs revendiqué l'ouverture d'un front contre les infrastructures saoudiennes.
4: Oui, c'est la troisième fois cette semaine que l'aéroport de Riyad est frappé. Des frappes qui ont fait jusqu'ici 4 morts et plusieurs blessés. Dans la guerre qui oppose les houthis au royaume saoudien allié du gouvernement yéménite, les rebelles alliés de l'Iran, eux, ont promis de se venger des attaques contre leur propre aéroport, celui de Sanaa. Ce samedi, dans l'aéroport de Riyad, c'est donc le chaos. D'après un témoin interrogé par l'agence américaine Reuters, des ambulances ont convergé vers le site et les voyageurs ont été évacués et cela après qu'une forte explosion a été entendue sur place. En ce moment, tous les vols à destination de la capitale saoudienne sont soit déroutés, soit annulés selon le site Flight Radar 24. Des compagnies régionales comme Etihad Airways ou Qatar Airways ont notamment suspendu plusieurs liaisons. Pas de communication des autorités saoudiennes pour l'heure. Les Houthis, eux, ont déclaré que les avions de ligne devaient éviter l'espace aérien saoudien. De leur côté, plusieurs chancelleries, dont celle de la France, ont déjà déconseillé à leurs ressortissants de se rendre à Riyad, sauf raison impérative.
2: Dossier suivi en direct par Abla Junaidi. Les discussions entre les États-Unis et l'Ukraine à Miami tournent court. La délégation ukrainienne reprend déjà le chemin de Kiev. Il faut dire que le président Zelensky n'a pas digéré l'accord pétrolier annoncé la nuit dernière par les Russes et les Américains. Moscou va exporter des millions de barils de pétrole pour notamment reconstituer les stocks de diesel aux États-Unis, dont les prix à la pompe inquiètent les consommateurs et les électeurs américains. C'est une décision indigne et faible, juge le président ukrainien. Ses partenaires européens n'en pensent sans doute pas moins, mais sont plus dans la retenue. Car Pierre Benazé, vous qui êtes à Bruxelles, le moment diplomatique serait mal choisi.
5: Ça n'empêche pas le communiqué de Downing Street d'affirmer que le gouvernement britannique s'engage, je cite, à maintenir la pression sur le Kremlin avec les sanctions les plus dures jamais imposées à la Russie et à travailler étroitement avec ses partenaires internationaux pour assurer le soutien militaire et financier nécessaire à l'Ukraine. Le porte-parole du gouvernement allemand rappelle, lui, que de nouvelles sanctions à l'encontre de la Russie sont en préparation au sein de l'UE, mais il se contente de prendre acte de l'accord américano-russe. De son côté, la Commission avertit ce samedi après-midi que se reposer sur les hydrocarbures russes a un coût que l'Union européenne ne connaît que trop. Les positions de l'Union sont clairement établies depuis l'assouplissement par les États-Unis des sanctions à l'égard du pétrole russe en mars dernier, un assouplissement qualifié d'autodestructeur par le commissaire européen à l'économie. Pierre Benazet, Bruxelles. RFI.
2: Et à propos de l'Union européenne encore, l'Irlande, qui en assure la présidence tournante, propose un budget pluriannuel réduit de 144 milliards d'euros. Proposition de compromis entre des pays comme l'Allemagne qui veulent réduire la voilure et d'autres comme la France qui défendent un budget plus ambitieux face aux défis auxquels fait face le vieux continent. L'Érythrée demande au Conseil de sécurité de l'ONU de condamner la déclaration de guerre de l'Éthiopie. Addis Abeba hier accusé son voisin d'agression flagrante. avec l'envoi de troupes dans la région séparatiste du Tigré, justifiant l'exercice de son droit à la légitime défense, selon l'Éthiopie. Escalade verbale alors que les forces fédérales continuent d'avancer vers le nord du Tigré. Une semaine après avoir repris la ville de Mekele, d'autres cités sont désormais à nouveau sous leur contrôle. Les rebelles du TPLF, eux, se retranchent près de la frontière avec l'Érythrée, dont les forces déployées en début de semaine dans la zone se replient, elles aussi. Les forces fédérales éthiopiennes avancent puisqu'elles sont entrées à Adigrat ce matin. Au Burkina Faso, le gouvernement interdit l'exportation des farines jusqu'à nouvel ordre. Dans une note, le ministère du Commerce précise que cette interdiction concerne les farines de mil, de maïs et de sorgho, ainsi que leurs dérivés. Mesure selon les autorités burkinabées pour assurer la disponibilité de ces produits sur le marché intérieur, améliorant ainsi leur accessibilité aux consommateurs. La décision intervient dans un contexte où le secteur agricole vit une période difficile due à une mauvaise pluviométrie dans plusieurs régions du Burkina. On en reparle dans Afrique Soir, première édition à 18h30 TU. En Inde, les autorités emploient les grands moyens pour empêcher la contestation. Les artères de New Delhi sont fermées et aussi et surtout des arrestations par milliers de personnalités de la société civile, dont les principaux leaders du mouvement des cafards à l'origine de la manifestation réclamant le départ du président de la commission électorale. La révision des listes électorales a conduit à la radiation de 130 millions d'électeurs pour favoriser le BJP de Narendra Modi, le premier ministre, selon les accusations de la presse. Résultat, ce samedi, la situation était tout simplement explosive à New Delhi. Confirmation avec notre correspondant Abdoulaye Rali.
3: Des barrages quadrillent chaque artère de la capitale indienne, cadenassée au grand désarroi des habitants. Ici, une habitante raconte « Je dois aller travailler ». Un homme ajoute que l'accès à l'hôpital est fermé. En même temps, la répression politique s'accélère. Les leaders du mouvement des cafards sont traqués. Cette scène surréaliste est filmée dans un appareil d'Air India. Abhijit Dibke, le fondateur du mouvement des cafards, est arrêté sur son siège par la police.
6: Regardez ce qui est devenu cette nation. Nous sommes arrêtés directement dans l'avion. Même sous Indira Gandhi, ce n'était pas comme ça. C'est la dictature.
3: En début d'après-midi, la police frappe un autre coup en interpellant Neha Bora, la figure de proue de la fronde étudiante. Des milliers de manifestants arrêtés sont parqués dans des centres de rétention improvisés face à un potentiel de mobilisation historique provoqué par la radiation de 130 millions d'électeurs. Le pouvoir a choisi le coup de balai sécuritaire. Abdullah Eradi, New Delhi, RFI.
2: Des manifestations, il y en a eu beaucoup en Espagne. Le Premier ministre Pedro Sanchez a promis aujourd'hui de renforcer la législation sur le logement s'il obtient une majorité absolue aux élections législatives prévues le 29 novembre prochain, alors que la crise du logement suscite donc une très forte mobilisation à Madrid comme dans le reste du pays. C'est le rejet par le Parlement la semaine dernière de deux textes sur le logement présentés par son gouvernement de gauche en réponse à cette crise qui avait conduit Pedro Sanchez à convoquer lundi dernier des élections législatives anticipées à l'issue très incertaine. En France, 140 000 électeurs ont jusqu'à demain dimanche 18h pour départager les candidats à la présidentielle au sein du camp de la gauche unitaire. Le vote se termine plus tard que prévu en raison d'une cyberattaque hier. On en reparlera bien sûr dans Dimanche Politique demain à 18h12 TU. On passe au football et au Portugal où l'on a appris aujourd'hui que Cristiano Ronaldo fait l'objet d'une procédure disciplinaire. C'est évidemment la fédération portugaise qui l'a décidé. Il faut dire que la superstar a quitté le rassemblement de l'équipe nationale le 1er octobre dernier. CR7 est donc suspendu provisoirement. Olivier Pron nous a rejoint en studio. Il est suspendu provisoirement de la CLSAO. Qu'est-ce qui se passe, Olivier?
7: C'est en raison de la nature urgente de la procédure, dit-on en Lisbonne, Nicolas, que Ronaldo est suspendu dans l'attente de la décision de la commission de discipline de la fédération. Et d'ici là, il est bien précisé qu'aucune communication ne sera faite jusqu'à la fin de l'instruction du dossier. Le psychodrame qui agite le Portugal depuis 10 jours a débuté pendant la trêve internationale lorsque Cristiano Ronaldo, 41 ans, on le rappelle, a quitté la sélection furieux d'apprendre qu'il ne jouerait pas face au Danemark en Ligue des Nations. Quelques jours plus tôt, il avait déjà fait part de sa frustration d'être resté sur le banc des remplaçants contre la Norvège. Mercredi, CR7, comme on l'appelle, a réagi sur ses réseaux sociaux. Il s'est excusé auprès des supporters et de ses coéquipiers, ouvrant la voie à un retour en équipe nationale après avoir purgé, écrit-il, la suspension qui me sera appliquée. Mais il a également très vivement critiqué le sélectionneur, Jorge Jesus, qu'il connaît très bien, lui reprochant un manque de respect et une façon autoritaire de lui parler et lui demandant même de reconnaître son erreur publiquement. D'après les médias portugais, un joueur qui manque un entraînement ou une activité de la sélection risque de 1 à 6 mois de mise à l'écart.
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0: RFI, bonjour, 17h en temps universel, bonsoir, 19h à Paris, 22h30 à New Delhi.
1: Nicolas Brousse.
0: Nouveau calendrier pour les élections palestiniennes. Mahmoud Abbas, toujours président de l'autorité palestinienne à 90 ans, les reporte à septembre 2027. Elles coïncideront avec la présidentielle, report justifié par les mauvaises conditions, qu'elles soient politiques ou sécuritaires. En Inde, les autorités emploient les grands moyens pour empêcher la contestation. Artère de New Delhi fermée ce samedi, mais aussi et surtout arrestation par milliers de personnalités de la société civile. Rachel inquiète la Californie. L'État de l'Ouest américain n'est pas habitué à accueillir une tempête tropicale comme celle qui arrive ce week-end. Les habitants sont invités à prendre leurs précautions. Et puis Paul Sexas gagne pour la première fois le Tour de Lombardie à 20 ans. Le coureur cycliste français s'offre son premier monument, ainsi appelé les 5 courses d'une journée les plus prestigieuses. Israël assure ce soir ne pas être responsable du report des élections législatives palestiniennes. Elles sont finalement prévues l'année prochaine, en septembre 2027, alors qu'elles devaient avoir lieu le 28 novembre prochain. D'après un communiqué de la présidence palestinienne, Mahmoud Abbas justifie ce report par des conditions politiques, sécuritaires et économiques défavorables à Blajmaïdi.
2: Selon l'agence officielle palestinienne Wafa, un décret fixe désormais les élections au 11 septembre 2027. Les législatives étaient annoncées initialement pour le 28 novembre, mais au fil du temps, les difficultés sont apparues de plus en plus au grand jour. L'autorité palestinienne cite le gel par Israël des recettes fiscales ou le refus d'accès à Jérusalem-Est et à Gaza de responsables électoraux. Ces derniers mois, la commission électorale palestinienne évoquait aussi les problèmes pour acheminer le matériel électoral à travers la Cisjordanie. Occupée, à l'heure où les bouclages militaires israéliens et les attaques concomitantes des colons sont au plus haut. Sans oublier Gaza, qui constituait en soi un défi monumental, vu la situation humanitaire et compte tenu du contrôle militaire israélien. Le Hamas avait annoncé dernièrement sa participation en lien avec d'autres factions. Finalement, les Palestiniens devront donc attendre près d'un an de plus pour renouveler les membres du Conseil législatif et surtout pour remplacer Mahmoud Abbas, qui à 90 ans s'accroche fermement au pouvoir. La dernière fois que les Palestiniens ont élu leur parlement, c'était en 2006, il y a 20 ans.
0: Dossier suivi par Abla Junaidi. Opération suspendue à l'aéroport de Riyad, c'est officiel ce soir puisque c'est l'aviation civile saoudienne qui vient de l'annoncer. Les rebelles yéménites Houthis sont visiblement décidés à faire payer à l'Arabie saoudite son soutien au gouvernement du Yémen. L'aéroport international de Riyad a été une nouvelle fois visé ce samedi. Plusieurs blessés, dont au moins 5 grièvement, au moins puisque des médecins sont appelés en ce moment en renfort dans les hôpitaux de Riyad pour répondre à une situation d'urgence grave, dit-on sur place. Le trafic aérien est donc fortement perturbé ce samedi, vols annulés ou déroutés. Et plusieurs chancelleries, dont celle de la France, déconseillent à leurs ressortissants de se rendre dans la capitale saoudienne, sauf raison impérative, et ce pour au moins une semaine. On en reparle dans le prochain journal. L'ONU réclame aux autorités indiennes la libération immédiate de toutes les personnes détenues arbitrairement. Et elles sont nombreuses ce samedi pour empêcher une nouvelle manifestation réclamant la démission du président de la commission électorale après une révision des listes controversées qui aboutit à 130 millions de radiations au bénéfice présumé du parti au pouvoir. Parmi les 5000 manifestants arrêtés à New Delhi, selon la presse, les trois principaux chefs du mouvement dit des cafards à l'origine de la mobilisation, mais aussi des avocats et des journalistes. Malgré cette répression XL, dans une vidéo publiée sur les réseaux sociaux, le chef de l'opposition Rahul Gandhi appelle à poursuivre la mobilisation.
3: Keep protesting. We are standing with you.
4: Continuez à protester. Nous sommes à vos côtés. Nous allons veiller à ce que ce régime et ceux qui ont attaqué notre constitution soient vaincus. Monsieur Modi, faites ce que vous voulez. Faites venir toute la police, 10 000, 20 000, 50 000, comme vous voulez. Arrêtez tous les leaders, arrêtez tous les jeunes, arrêtez-nous tous. Nous vous encerclons et nous n'allons pas reculer. Retenez bien mes paroles. Nous avons déjà les informations dont nous avons besoin. Nous allons défendre notre constitution. Nous allons protéger la voix du peuple indien et nous allons veiller à ce que ce qui a été fait à l'Inde au cours des 10, des 15 dernières années ne se reproduise plus jamais.
3: never ever be done again.
0: Propos extraits par François-Damien Bourgerie. En Espagne, on manifeste sans entrave et les habitants ne s'en privent pas en ce moment. Mobilisation très importante contre la crise du logement qui a conduit à l'organisation de législatives anticipées. Le Premier ministre Pedro Sanchez n'ayant pas réussi à faire voter par la majorité parlementaire à droite ses mesures d'encadrement des loyers, il promet aujourd'hui de renforcer la législation sur le logement s'il obtient une majorité absolue aux législatives qui sont prévues le 29 novembre prochain. Les discussions entre l'Ukraine et les États-Unis à Miami ont fait long feu. La délégation ukrainienne quitte en ce moment la Floride suite à l'accord controversé entre Moscou et Washington qui lève de fait les sanctions contre le diesel russe. Moscou va en effet pouvoir en exporter vers les États-Unis où les prix à la pompe suscitent colère et inquiétude des électeurs à quelques semaines des élections de mi-mandat. Décision indigne et faible, juge le président ukrainien qui estime que les frappes russes sur Zaporijja qui ont fait 15 morts la nuit dernière, sont les remerciements du Kremlin. Décision qui contribue à alimenter la guerre en Ukraine, dit de manière plus pondérée la chef de la diplomatie de l'UE. Et à l'instant, Donald Trump exhorte l'Ukraine à cesser de frapper les raffineries russes. Le président américain qui continue sur sa lancée et qui affirme qu'il est temps pour l'Ukraine d'avoir, je le cite, un nouveau président. Tempête diplomatique à Miami, tempête tout court dans l'ouest des États-Unis, balayée par de puissantes vagues, déjà des dégâts en Californie, alors que le pire est à venir avec l'arrivée d'une tempête tropicale, un phénomène rarissime dans cette région du monde. Et pour ne rien arranger, Rachel, c'est son nom, se superposera à des conditions météo liées à El Niño, cocktail climatique qui inquiète les autorités. Elles appellent les habitants à se préparer, Stéphanie Schuller.
5: Sac de sable pour protéger les habitations et réserves d'eau et de nourriture, la population prend ses précautions. Mais alors que la tempête Rachel se trouvait encore à des centaines de kilomètres de la Californie, la houle qui la précède a déjà durement touché plusieurs villes du Golden State. À Long Beach, par exemple, des portions de front de mer se sont effondrées et des maisons ont été gravement endommagées. À Newport Beach, des vagues deux fois plus hautes qu'initialement annoncées ont franchi des digues de 6 mètres. Une houle d'une telle ampleur, c'est tout à fait sans précédent, a déclaré une porte-parole de la ville au Los Angeles Times. Pour les scientifiques, ces conditions extrêmes s'expliquent. La tempête pousse l'eau de mer contre la côte à mesure qu'elle avance vers les terres. À cause d'un El Niño particulièrement fort, le Pacifique au large de la Californie affiche des températures historiquement élevées. Et un autre phénomène s'y ajoute, une onde de Kelvin qui provoque temporairement une surélévation du niveau de la mer d'une trentaine de centimètres. Les autorités californiennes préviennent, dans le sud de l'État, le pire est encore à venir.
0: Dossier suivi par Stéphanie Schuller du service environnement des RFI. La Fédération portugaise de football ouvre une procédure disciplinaire à l'encontre de Cristiano Ronaldo, la superstar encore officiellement dans les effectifs de l'équipe du Portugal à 41 ans, mais qui n'avait pas apprécié d'être sur le banc de touche pour le match contre le Danemark il y a une dizaine de jours. Il avait alors quitté la sélection sans prévenir, ce qui lui avait déjà valu une suspension provisoire. Pour en savoir plus, rendez-vous avec le journal des sports sur RFI. C'est dans un tout petit peu plus d'une heure. Du cyclisme, Paul Sexas finit la saison en beauté en remportant le Tour de Lombardie, l'une des 5 courses d'un jour les plus prestigieuses du calendrier. On les appelle dans le milieu cycliste des monuments. Le jeune prodige lyonnais a faussé compagnie à tous ses rivaux à 19 km de l'arrivée pour s'imposer devant l'Espagnol Enric Mas et l'Italien Giulio Ciccone. Il devient à 20 ans et 16 jours le plus jeune vainqueur de cette épreuve et on peut dire qu'il revient de loin après les championnats du monde de Montréal fin septembre où il n'avait terminé que 15e.
6: C'est incroyable, honnêtement, c'est difficile à réaliser. Je pense qu'honnêtement, ce qui me fait réaliser le plus, c'est la joie de mon équipe, de ma famille, de ma copine. Et voilà, c'est incroyable et je suis tellement heureux de finir comme ça. C'est une conclusion incroyable de cette saison magnifique. Forcément, après les championnats, je ne pouvais pas annoncer que j'allais gagner, forcément, mais je savais que j'étais dans la bataille pour la victoire comme au championnat. Et voilà, et des fois, il y a des erreurs qui sont faites et il faut apprendre de ces erreurs. Et aussi, des fois, il y a des journées où ça le fait et d'autres où ça le fait pas. Mais le plus important, c'est de se battre toujours et de savoir se relever aussi. Je pense que je suis content d'avoir pu me relever de ces championnats pour venir ici et pour gagner.
0: Paul Sexas sur la chaîne Eurosport, propos choisi par Christophe Diremzian. Et puis un mot d'une récompense très importante au sein du milieu journalistique, le photographe palestinien Mahmoud Abou Hamda. Le Washington Post, la radio NPR, la radio publique américaine, et la chaîne américaine, elle aussi, la chaîne de télé CNN, récompensée à l'instant au prix Bayeux des correspondants de guerre. Ainsi se termine cette édition. Merci à vous de l'avoir suivi. Tout de suite, on parle géopolitique sur Radio France Internationale.
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0: fantastique d'aventure pour un public adolescent qui a été écrit par l'auteur français Victor Dixon. Il est paru le 2 octobre 2024 aux éditions Bayard dans leur collection Jeunesse avec 467 pages. Il s'agit du premier tome de la saga Agence Perdido qui en compte deux pour le moment. Ce titre existe en version numérique mais aussi en version audio de 613 minutes qui a été lu par Élie Rose Dalmé et proposé par les éditions Bayard. Donc, le résumé de ce premier tome, chaque jour des objets et des gens disparaissent. Vous les pensez perdus? Eh bien, ils ont été volés par des créatures avides venues d'un autre monde pour arracher des morceaux d'une autre, les croque-mitaines. La vie de Lucie bascule quand sa mère disparaît mystérieusement. La jeune orpheline est contrainte de quitter sa campagne et d'aller vivre à New York chez sa tante Doris, qui l'oblige à voler dans les trains pour payer son loyer. Jusqu'au jour où Lucie fait la connaissance de Rita Perdido, une femme entourée de secrets, qui lui propose de rejoindre son agence de retrouvage. Lucie découvre qu'elle fait partie d'une caste en voie de disparition, les retrouveurs. Depuis la nuit des temps, ces humains ont le pouvoir de pénétrer dans les oubliettes pour en rapporter les objets, les personnes et les souvenirs qui sont perdus. Persuadée que sa mère a été enlevée par un croque-mitaine, Lucie se lance à sa recherche. Mais ce n'est pas seulement le sort de sa famille qui est en jeu. À mesure que s'éteignent les derniers retrouveurs, les croque-mitaines gagnent en puissance et préparent leur effroyable revanche contre la surface. Donc, concernant maintenant mon avis, eh bien, quel coup de cœur ça a été. C'est le premier roman de l'auteur que je lis, et j'avoue avoir voulu tenter l'expérience sans lire le résumé, juste parce que je trouvais la couverture magnifique. Eh bien, je n'ai pas été déçue. Donc encore une fois, on est sur un roman à destination d'un public adolescent, mais l'ambiance est ici vraiment très sombre et oppressante. Certains passages m'ont vraiment collé des frissons. C'est un excellent titre d'aventure fantastique qui nous entraîne dans son lore incroyable, sans nous laisser de temps mort pour nous remettre de nos émotions. C'est intriguant et vraiment prenant, chaque nouveau mystère donnant envie de poursuivre pour découvrir le pourquoi du comment, et ce premier tome se termine en nous laissant encore une tonne de questions sans réponse, ce qui est idéal pour nous donner envie de nous jeter sur la suite. Moi, en tout cas, c'est ce que je vais faire. Alors oui, certains personnages sont peut-être un peu clichés, voire agaçants, mais franchement, avec un lore aussi incroyable et autant de scènes d'action et de rebondissements, impossible de considérer ce petit détail comme un défaut. Bon, vous l'aurez compris, c'est l'un de mes derniers gros coups de cœur qui mérite amplement sa note de 5 sur 5. Voilà, donc je rappelle que la saga Agence Perdido est à retrouver aux éditions Bayard avec pour le moment 2 tomes de sortie. C'est tout pour la chronique d'aujourd'hui, j'espère qu'elle vous aura plu. Je vous donne rendez-vous dès demain pour une nouvelle émission de la Pokitech. Sur ce, à bientôt.
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2: Bonsoir, ou peut-être bonjour, ici à Paris, il est pile 20h.
1: RFI Soir, Philippe Le Catelin.
2: RFI Soir avec des reportages, des analyses et commentaires et tout de suite un journal. En Arabie Saoudite, l'aéroport de Riyad fermé après une attaque houthie qui a fait des blessés. Donald Trump exhorte l'Ukraine à changer de président, ce que salue la Russie. Mahmoud Abbas reporte les élections présidentielles et législatives de presque un an en Palestine. En cyclisme, à l'âge de 20 ans, Paul Sexas remporte le Tour de Lombardie, sa première grande course. Les Houthis du Yémen demandent aux compagnies aériennes de rester à l'écart des aéroports saoudiens, cela en raison de ces attaques qui perturbent le trafic aérien. En effet, les opérations sont suspendues à l'aéroport de Riyad après une attaque ayant fait des blessés, Joseph Clément.
3: Des personnes ont été blessées dans le terminal des vols domestiques selon des témoins qui rapportent une scène de chaos. Évacuation de l'aéroport, fumée dans le ciel, tandis qu'une file d'ambulances évacuait les nombreux blessés dans les hôpitaux de la ville. Les médecins ont été rappelés en urgence. Si certaines sources évoquent déjà des morts à la suite de cette attaque encore non revendiquée, le bilan n'est pas connu. Les activités de l'aéroport de Riyad sont suspendues tant que l'ampleur des dommages n'est pas connue, a précisé l'autorité générale de l'aviation civile en Arabie Saoudite. Après une journée de vendredi relativement calme, l'aéroport a de nouveau connu des explosions, donc. Mercredi et jeudi, des frappes revendiquées par les rebelles houthistes au Yémen avaient causé la mort d'au moins 6 personnes dans les aéroports saoudiens ainsi que de nombreux blessés. Avec cette nouvelle attaque, l'Arabie Saoudite est mise sous pression alors que le pays doit accueillir dans les prochaines semaines une série de rendez-vous internationaux sur son sol. Joseph Clément, Riyad, RFI.
2: La guerre en Ukraine, en plus de soldats tués sur la ligne de front, 20 personnes dont 3 enfants ont été tués lors d'une attaque russe contre la ville de Zaporijjia. Un accord entre Moscou et Washington sur le diesel russe a été trouvé sur le dos de Kiev. En pleine discussion entre émissaires ukrainiens et américains à Miami, Donald Trump a annoncé un accord avec le Kremlin pour la mise immédiate sur le marché de 300 000 tonnes de diesel russe, presque 2 millions d'ici la fin de l'année. En plus de quoi, le président américain, Edward Mal, vient de reprocher à Volodymyr Zelensky de ne pas mettre fin à la guerre.
4: C'est en répondant à des journalistes en quittant la Maison-Blanche que Donald Trump a critiqué le président ukrainien. Une discussion retransmise sur Fox News suggérant aux Ukrainiens de le remplacer.
5: Je suggère qu'il trouve un nouveau dirigeant qui soit capable de conclure un accord parce qu'il aurait pu conclure de nombreux accords et il ne le fait jamais.
4: Selon Donald Trump, c'est l'Ukraine qui choisit de ne pas mettre fin à la guerre.
5: Zelensky aurait pu mettre fin à cette guerre à de nombreuses reprises, vraiment très nombreuses reprises, mais il choisit de ne pas le faire.
4: Donald Trump a aussi critiquer l'Ukraine pour ses frappes menées contre des raffineries russes, alors que le prix de l'essence aux États-Unis est très élevé. Un problème pour Donald Trump à moins d'un mois des élections de mi-mandat où le coût de la vie est un des principaux enjeux.
5: Nous leur avons dit, vous pouvez faire ce que vous voulez à la Russie, mais ne frappez pas les raffineries parce que cela provoque des problèmes dans le monde entier. Et il veut créer des problèmes pour le monde entier. Il veut créer des problèmes pour nos agriculteurs, nos éleveurs, avec le prix du diesel, parce que la Russie fournit une grande partie du diesel consommé dans le monde.
4: Ce vendredi, une réunion entre les négociateurs américains et une délégation ukrainienne a eu lieu à Miami. Une discussion constructive selon l'un des négociateurs américains sur ce dossier, Steve Witkoff. Edouard Maï, Atlanta, RFI.
2: Et j'ajoute que le négociateur russe salue l'appel de Donald Trump pour un nouveau président en Ukraine. En Inde, l'arrestation du chef du mouvement dit des cafards, fer de lance de la révolte étudiante. Il a été interpellé avant la manifestation non autorisée à laquelle il a appelé pour exiger la démission du président de la commission électorale, une institution qui est accusée d'avoir radié 130 millions d'électeurs. Ce soir, la capitale indienne reste verrouillée par les forces de l'ordre et Abdullah Erali, la tension est vive.
6: La capitale indienne reste sous haute surveillance et le verrouillage demeure en place. Ce soir, le centre de New Delhi vit au rythme des patrouilles policières. Le gouvernement maintient sa fermeté face à la contestation contre la radiation de 130 millions d'électeurs. L'opposition accuse la commission électorale de manipuler les listes pour favoriser le parti de Narendra Modi. La riposte sécuritaire a paralysé la ville aujourd'hui. Les autorités ont frappé fort dès l'aube. Internet mobile coupé, métro fermé et plus de 5000 arrestations dans le pays. Les meneurs du parti des cafards ont été arrêtés aux côtés d'étudiants, de responsables politiques, d'avocats et même de journalistes. Le parti des cafards, fer de lance de la jeunesse, refuse de céder avec les leaders étudiants. Il promet de poursuivre la mobilisation. Abdullah Erali, New Delhi, RFI.
2: Il n'y aura pas d'élection en Palestine le mois prochain. Mahmoud Abbas reporte le scrutin législatif et présidentiel à l'année prochaine, le 11 septembre 2027. Or, la tenue de ces élections était un signal très surveillé par la communauté internationale pour attester d'un renouveau démocratique en Palestine. Israël dit ne pas être responsable du report de ces élections. Des milliers de personnes ont manifesté à Londres et à Berlin pour réclamer l'arrêt des frappes sur la bande de Gaza après la commémoration du 7 octobre, trois ans après. Au Royaume-Uni, les manifestants disaient vouloir, je cite, marquer trois ans d'un génocide en cours à Gaza et appeler le gouvernement britannique à prendre des sanctions contre Israël. Aux États-Unis, la condamnée à mort qui a survécu aux injections létales et de retour en prison, elle va plutôt bien, affirme son avocat, sans pour autant avoir vu ou parlé à sa cliente. Par ailleurs, la polémique continue au sujet de l'exécution que le gouvernement veut diffuser en direct en novembre. En cette journée mondiale contre la peine de mort, le pape, lui, réitère sa condamnation de la peine de mort, Eric Sonanck.
7: La peine de mort est inadmissible car elle porte atteinte à l'inviolabilité et à la dignité de la personne, a écrit le pape ce samedi sur ses différents comptes pontifex qui comptent plus de 50 millions d'abonnés. Léon XIV rappelle qu'il est possible de répondre aux exigences de la justice sans recourir à la peine capitale, évoquant les systèmes de détention efficaces de plusieurs pays. Si le pape n'évoque pas directement les États-Unis, c'est bien envers son pays natal qu'il envoie avant tout un message, alors que le Pentagone a annoncé l'exécution en public de l'ancien militaire Nidal Hassan début décembre. Commentant cette décision, le cardinal Parolin, secrétaire d'État du Saint-Siège, a jugé incompréhensible que l'on veuille recourir à ce système aujourd'hui, dénonçant la volonté de l'administration américaine de transformer la mort en spectacle. Léon XIV est particulièrement sensible à la question. En 2011, alors supérieur de la communauté des Augustins, il avait écrit au gouverneur de l'Illinois, son état natal, pour le remercier d'avoir aboli la peine de mort. En 2018, le pape François avait fait modifier le catéchisme de l'Église catholique, rendant la peine capitale inadmissible en toutes circonstances. Éric Sénanque, Rome. RFI.
2: Encore une tuerie aux États-Unis. Cette fois, cela s'est passé à Erie, ville de Pennsylvanie. Un tireur a fait 8 morts, dont 2 enfants, sans que l'on en sache beaucoup plus pour l'instant. Une nouvelle panne électrique géante à Cuba. Elle prive tout l'est de l'île d'électricité. Cela dans un contexte de profonde crise énergétique sur l'île, puisqu'elle est soumise depuis 9 mois à un blocus pétrolier de la part des États-Unis. La politique en France, toujours devancée dans les sondages par Édouard Philippe, qu'il ambitionne de supplanter comme candidat du Bloc central à l'élection présidentielle. Gabriel Attal axe son discours sur la jeunesse après plusieurs semaines de mobilisation dans les lycées. Il était en meeting cet après-midi à Lyon devant Valérie Gasse.
8: Vous méritez de ne plus jamais avoir à ressentir qu'on n'est jamais pris au sérieux quand on a 17 ans.
9: Parce que désormais il est le plus jeune des candidats à la présidentielle, Gabriel Attal espère être celui que les jeunes peuvent entendre.
8: Je veux être le président qui parlera à la jeunesse parce qu'il la comprend.
9: Et de décliner son programme en le reliant à son objectif, donner un avenir aux jeunes, un temps d'avance à la France.
8: C'est un nouveau pacte pour la jeunesse que je viens présenter, qui renouera avec la promesse républicaine, celle de l'élévation.
9: Il promet d'augmenter le budget de l'éducation, d'adapter le bâti scolaire au changement climatique en 5 ans. Même l'assainissement des finances publiques passe par le crible de la jeunesse.
8: Je propose une double règle d'or. En plus de l'équilibre des comptes, je propose une règle d'or pour les dépenses d'avenir.
9: Et au moment où les lycéens descendent dans la rue, Gabriel Attal essaie de prendre l'avantage sur ses concurrents.
8: Dans les prochains jours, je lancerai sur mon site de campagne et mes réseaux sociaux un appel à tous les Français de 16 à 25 ans. Et 150 d'entre vous seront tirés au sort pour une convention sur nos propositions.
9: Une méthode censée incarner le changement de modèle qu'il prône, comme la proposition d'une coalition des démocrates.
8: Ceux qui ont peur d'une primaire commettent une erreur. Mais nous ne les attendrons pas. Nous rassemblerons largement.
9: Même si Édouard Philippe le devance dans les sondages, Gabriel Attal ne veut rien lâcher dans cette campagne. Valérie Gasse, Lyon, RFI.
2: Le baroud d'honneur des opposants à l'A69 avant son ouverture annoncée dans 3 semaines. Cette autoroute est au cœur d'une intense contestation depuis 3 ans pour un tronçon reliant Toulouse à Castres. Un incident de cybersécurité a touché hier le dispositif VACAF d'aide aux vacances des caisses d'allocation familiale. Une fuite concernant les données des bénéficiaires. Cela dit, la CNAF ne donne pas de chiffres précis. Et puis le photographe palestinien indépendant Mahmoud Abou Hamda remporte à Bayeux le trophée photo de la 33e édition du prix Bayeux des correspondants de guerre. Un prix très largement dominé cette année par le conflit à Gaza et les violences en Cisjordanie.
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